Et nous débutons ce service avec désormais quelques avis de décès, avis de décès qui est destiné aux familles, parents et alliés. Au chef Wedoy Ferdinand, à la tribu de Willis, à vous, à la famille Wedoy, à la tribu de Willis, à la famille Botatich, à la tribu de Willis, à la famille Jotek, à la tribu de Willis, à la famille Tiambouanou, à la tribu de Wahat, à Madame Sheila Baï, son époux et ses enfants, la tribu de Wayaget, à la famille Djegat, à Wahat, à la famille Bialo, à Tendouf, à la famille Daouf, à la tribu de Tiambouena Pouibouf, à la famille Chidowan, à Wayaget, à la famille Boaï, Poachili, à la tribu de Wangouf, Madame Tien Weyawe Sylvie, son époux et ses enfants à Galagomen, à Madame Dounéot Serra, son époux et ses enfants à Fata Nawe Abouf, à la famille Wala Tijit, à la tribu de Tieta Abouf, à la famille Dounéot Abouf, à la famille Edouima à Galagomen, à la famille Boya, à la tribu de Bakulna Yengen, à la famille Egwawala, à la tribu de Wangouf, à la famille Egwawala, à la tribu de Wahat, à la famille Ouleoun à Wahat, à la famille Dabom, à la tribu de Boyenabouf, à la famille Epilepas à Wayaget, à la famille Go, à la tribu de Gavach à Yengen, à la famille Réveillon à Nepoui, à Madame Wanagen Wakouf et sa famille, à la tribu de Wanat Okulna à Yengen, à Monsieur Pago Béalo Franck et sa famille à Wouf, à Madame Tiambouanouf Valérie à Nouméa, à Monsieur Mwereo Bruno à Wailouf, aux autorités et coutumières de la tribu de Wahat, aux membres du district de Wouf, on nous prie, où sa famille, sa compagne et ses enfants ont la douleur de faire part du décès de Féou Moïse Tiambouanouf, chef de la tribu de Wahat, décès survenu le 5 août 2026, à l'approche de ses 72 ans. La veillée est prévue donc le 10 août 2026 à la tribu de Willis, au domicile de M. Joël Botati. Et puis l'inhumation est prévue le mardi 11 août à 9h au cimetière de la tribu de Willis à Vaud. La famille s'excuse notamment auprès des familles et personnes qui n'ont pas été prévenues ou citées. Avis de décès signé de la famille. Avis de décès destiné au grand chef Boula Ebanesseti, au grand chef Zeula Puenoti, au grand chef Siazé Ukenesoti, aux familles Chae et Waikata, la tribu de Melek, au petit chef de la tribu de Dozip, M. Haiweng Jean-Jacques, à M. Umapej Jacques et le clan Namanouf, à M. Afapunya Tipunene Kassier, à ses oncles terrains, M. Hiagi Gérard, et Pierre et M. Nemia Baptiste, aux familles Sapunya, Haiweng, Sio, Waya, Wadrela, Auchas, Wejiem, Ukewech, à la tribu de Dozip, aux familles Selepen, Maen, Ujikas, Djonouf, Utini, Wanothuma, Alipu et Pianoumea, à M. Wenethem Saikach et au pasteur Waite Ajak à Juanonouf, aux familles Pamani, Rolawawa, Wauka, Jiako, Keshine, Uliwa, Hamouf, Wenethem, Siapouf, Uthemek, Kazon, Wanyalouf, à la tribu de Juanonouf, à M. Haouja Jean-Paul, à la tribu de Louachila, aux familles Hiagi, Haouja, Wahouye, Maouf, Wapae, Anye, Tchouchoun, Seikouf, Wauka, Waidremuf, Nailoulouf, Siwe, Naouya, Lalie, Taoun, Waifiko, Sam, Wate, au clan Timol, à la tribu de Louachila, Napalouf, aux familles Egouan, Matha, Niekon, Rwala, à la tribu de Kirinata, aux familles Sakilia, Mouin, Wiwan, Rouye, aux familles Kapounouf, Pohijilan, Oudari, ou pas connaît, à Madame Lalie Diana et ses enfants, à Madame Wanakaen Hawi et ses enfants, à Madame Boadate Maline et ses enfants, à Madame Mousso Dorian, Laura Elise, Poudewa Laura, Tijine Maria, Bonoa Fabienne, Makona Gisèle, Wangan Denise,
Delta, Rui Marie-Lyn, Cocoeta Ouaye, Roise Marie-Louise, Fouillé Marie-Rose, Giaco Kamen et Roelep Cindy, Mesdames Seiko Adjie, Kachawa Charlotte, Célé Monaco, à Madame Hamou Henriette et Hugues, à Madame Siapo Vanessa, à Mesdames Kachawa Yvonne, Rosette et Fabiola, à Mesdames Simane Magui et Marie Adèle, à Mesdames Waya Jolie, Seiko Samantha, Wayob Adelaide, Gopoya Tassie, Kessine Hanoué, Kaz Emily, Taoun Suzanne, Wamalo Charlotte, Lali Marie, Rolawawa Waona, à Mesdames Ue et Monique Kamen, à Monsieur Wana Kaïda Abraham et ses enfants, à Monsieur Streiter Fabrice et ses sœurs, à Monsieur Ticouré Jean-Jacques, à Pognier Édouard, à Monsieur Forest Ameka et Kevin, à Monsieur Mousseau Manako, à Monsieur Wadenane et Sarayat, et puis à tous ses collègues du Juvénat des Îles, et puis à toute la jeunesse de Oui, à son cher et tendre Bonnie et la famille Les Mayas. On nous prie de vous faire part du décès de Madame Afapunia Ngongoni. Sabrina, décès survenu le 7 août dans sa 47e année. Les coutumes se tiennent donc au domicile de Monsieur Afapunia Pamani et Jacqueline à Riversalis jusqu'au lundi 10 août et puis une veillée prévue donc le mardi 11 août au centre funéraire municipal de Nouméa de 9h à 20h et le corps devrait être transféré sur l'IFOU le mercredi 12 août par le Petit Tio. Les obsèques se dérouleront à la tribu de Juan Nono à l'IFOU le jeudi 13 août et c'est un avis de décès qui est signé de M. Afapunia Fabrice. Avis de décès dessiné au grand chef Evanes Boula Lifou au clan Api Onkajorouf Boula Beigné Boula Iwe Jekouya au clan Akaro, au clan Taras, sa famille et ses alliés, à Monsieur Ati Lazare Atouaourou, à Monsieur Vamagui Atouaourou, à Monsieur Outiou Tétienne, à Monsieur Digoué Germain, à Monsieur Apikawa Philippe à l'île des Pins, à Monsieur Kouchawa Louis et sa femme Elisabeth à l'île des Pins, à Monsieur Agouréré Benjamin Agourou, à Monsieur Hazen Lucien, à Monsieur Bon Alfred, à Monsieur Béo Jean-Baptiste, à Monsieur Théen Stanislas, à la tribu de Saint-Louis et Mondor, à Monsieur Capeta Tchaki et sa femme Marie-Ange, à la tribu de Saint-Louis Mondor, à Monsieur Omoatou Yann, à la tribu de Bangou Païta, à Mesdames Wamalo Anaïs, Newidou Marie-Aimé, Kate et Charline, Lancio Odile, Gourévi et Chantal, Agouréré Alphonsine, Wachona Marceline, Agouréré Ebline, Dokunengo Valentine, Aurigna Fabiola, Laura Jacqueline, Wandi Solange, Tara Nicole, Lépestre Maïté, Wecho Anita, Monei Pauline, aux familles Néporon, Gouetcha, Ati, Aoupi, Mapou, Atinoa, Aurigna, Terebouf, Digoué, Outiout, Waloua, Koroma, Homou, Djawari et Newedou Yate, à ses anciens collègues de travail, Société Minière Georges Montaigne à Tantouta et la mine de Winé. On nous prie de vous faire part du décès de M. Wédé et Déodore Soch, décès survenu le 5 août 2026 à l'âge de 73 ans. La veillée prévue à la mort municipale de Nouméa depuis le samedi 8 août et se poursuit notamment ce dimanche 9 août depuis 7h ce matin jusqu'à la levée du corps. Et puis le transfert du corps s'effectuera donc ce dimanche 9 août vers la tribu de Wenaru où il y aura donc une veillée au domicile. L'inhumation aura lieu au cimetière de Plume le lundi 10 août à 14h et nous nous excusons donc auprès des familles ou personnes qui n'ont pas été prévenues ou citées. On nous prie de vous faire part du décès de M. Vandak Di Take Petelo, décès survenu le lundi 3 août 2025.
6. Les veillées sont donc prévues au salon funéraire de Nouméa le lundi 10 août de 11h à 20h et le mardi 11 août à partir de 8h. La cérémonie religieuse sera célébrée le mardi 11 août à 11h30 au salon funéraire, suivi de l'inhumation prévue au cimetière du 5e kilomètre, et la famille s'excuse donc auprès de ceux ou celles qui n'ont pas été prévenus ou cités. On nous prie de vous faire part du décès de M. Roland Dalbiez, retraité de la police nationale. Décès survenu le mercredi 5 août 2026 dans sa 73e année. Une veillée prévue à la morgue de Nouméa le lundi 10 août de 15h à 20h et se poursuit le mardi 11 août à partir de 7h jusqu'à 8h. La cérémonie religieuse se déroulera donc en la chapelle du centre funéraire de Nouméa le mardi 11 août à 8h15, suivi de sa crémation au centre cinéraire de Nouméa. La famille remercie chaleureusement toutes les personnes qui s'associeront à sa peine par leur présence, leurs pensées et leurs prières. On nous prie de vous faire part du décès de Madame Ouhi La Amouafa Né Pouliotouf Anna Amalia Toli Evili, décès survenu le 7 août 2026 dans sa 92e année. Elle avait été prévue au centre funéraire municipal de Nouméa le lundi 10 août de 10h à 20h et se poursuit le mardi 11 août à partir de 8h jusqu'à la levée du corps. Le service religieux sera donc célébré en la chapelle du centre funéraire le mardi 11 août à 13h15, suivi de l'inhumation prévue au cimetière communal de Saint-Louis du côté du Mont d'Or. On nous prie de faire part du décès de Madame Susanna Malakai, décès survenu le mardi 4 août 2026. Les veillées sont donc prévues à la morgue municipale de Nouméa depuis le samedi 8 août et se poursuit ce dimanche 9 août de 7h jusqu'à la levée du corps et puis également le lundi 10 août à partir de 7h. La cérémonie religieuse se déroulera en la chapelle du centre funéraire de Nouméa le lundi 10 août à 13h15, suivi de l'inhumation prévue au cimetière du 5e kilomètre en avis de décès signé de M. Amalakai Christophe Waaloué et qui met fin à la lecture de vos avis de décès. La suite avec vos communiqués divers.

écoutez Radio Tido, autre communiqué ici et communiqué qui demande donc de la commune de Puebo. Le maire de la commune de Puebo invite les parents d'élèves dont les enfants sont scolarisés hors du territoire communal, Bouraï, Païta et Nouméa, et qui assument à ce titre des frais de transport scolaire à une réunion. Cette réunion a pour objectif d'examiner les modalités d'une éventuelle prise en charge des frais de transport scolaire par la commune pour le restant de l'année 2026 dans le cadre de l'aide de solidarité républicaine. Les familles concernées sont conviées donc à cette réunion qui se tiendra à la mairie de Puebo le lundi 10 août à 13h. Aucune demande ne pourra être prise en compte après cette date, sauf cas exceptionnel dûment justifié. Pour tout renseignement complémentaire, les administrés peuvent contacter les services de la mairie aux horaires habituels d'ouverture, communiqué, je vous le disais, qui émane de la commune de Puebo. La DEFIJ, direction de l'enseignement, de la formation, de l'insertion et de la jeunesse, informe les parents d'élèves des écoles publiques, primaires et maternelles de la province Nord que la campagne officielle d'inscription en école primaire publique 2027 s'étendra du 6 août au 25 septembre 2026. Le directeur de l'enseignement insiste sur l'importance de respecter ce délai afin de préparer au mieux la rentrée scolaire. Les demandes d'inscription se feront dans les écoles auprès des directeurs. Les heures d'accueil pour les inscriptions seront communiquées aux parents par les directeurs d'école par voie d'affichage et ou via les cahiers de liaison. Pour les nouvelles inscriptions, il est donc demandé aux parents de fournir un certificat. De fournir donc un certificat médical de première admission scolaire, une attestation de résidence de l'enfant, une fiche d'état civil ou copie du livret de famille, une copie des couvertures sociales à jour, le livret scolaire à jour, le livret scolaire de l'élève et puis un certificat de radiation. Au-delà du 25 septembre 2026,

le centre 15. Le numéro est gratuit. Pour plus d'informations, contactez bien entendu le CMS au 47 75 50. La promotion rappelle la population à la plus grande prudence. Signée de Milanka Oudari, directrice adjointe de la direction des affaires sanitaires, sociales, de la prévention et de la solidarité en province et qui met fin à ce service consacré à la lecture de vos avis de décès et communiqués divers.

Eh bien, 12h25 minutes sur Canal Info. Un bon appétit à tous et tous ceux qui sont donc à table. À 12h, vous aurez bien entendu le dossier donc préparé pour vous par Romain Mehoun.

0: Excellente journée à tous et à toutes. Il est donc 12h et on vous propose le dossier de ce journal de 12h.
1: Ali Fou, le président du gouvernement, a repris le dialogue avec les collectifs des îles Loyauté autour du transfert des vols d'Air Calédonie. Une journée d'échange intense et une ouverture vers un schéma de mobilité. Les précisions de Naïda Wamaï.
2: Oui, en effet, donc Ali Fou, le président du gouvernement Milakulo Tukumuli, a consacré toute la journée à renouer le dialogue avec les collectifs des usagers des îles mobilisés depuis plus de 5 mois contre le transfert des vols d'Air Calédonie vers Tontouta. Après une coutume d'accueil à la grande chefferie du Wetch, la délégation s'est rendue sur le site de Wanaham où s'est tenue une longue visioconférence réunissant les 3 collectifs Nijehu, Nengone et Iaï. Le président du gouvernement a été accueilli par un chant suivi du discours d'un dignitaire coutumier du Wetch, Ivezier Bassi.

0: fidèle à nos principes de courtoisie et de respect qui définit notre identité ici dans le Pacifique. Monsieur le Président, je voudrais d'abord vous féliciter pour cette mandature avec notre nouveau président de la province des îles, vous, messieurs, mesdames, monsieur le président du Sénat coutumier. C'est avec respect et humilité que je vais prendre la parole au nom, non seulement de l'IFU, mais vous avez en direct là, l'antenne de Marais et de Ouvert, pour le travail que nous allons mener ensemble. C'est difficile. C'est vrai que, en traduisant un petit peu les paroles du vieux, c'est qu'il y a des souffrances, il y a des attentes. Il y a aussi de l'espoir aussi de la part de vous, nos élus, pour essayer de trouver ensemble avec nous des solutions. Il est bon de rappeler qu'on n'est plus en dehors du monde, mais on est dans un monde où il est difficile. Mais, fils du Pacifique, bienvenue dans le balancier des îles. On a toujours considéré que les îles Loyauté, on est les balanciers de la grande pirogue de ce pays. La grande terre, elle est là-bas. Ici, Marais, Lifou et Ouvéa, nous sommes le balancier. L'essentiel, c'est qu'on trouve un certain équilibre. Peu importe, on n'est plus... C'est fini hier, la tribu de nos papas. Maintenant, je pense, comme disait un certain des anciens, notre identité est devant nous. Et bien sûr, cette pirogue-là, elle traverse des moments difficiles, des moments d'angoisse. Mais on vous remercie encore une fois. Je prends la parole au nom de tous les vieux ici, de dire que notre espoir se repose en vous, en votre main. Si vous arrivez à trouver des solutions... Mais pour la paix, pour la stabilité, pour la cohésion, la concorde de nous les îles par rapport à ceux de la Grande Terre. Difficile de, je vous redis, difficile de prendre la parole après ce cœur qui vient d'être livré, des sentiments, même un petit peu de colère. Mais c'est comme ça nous les Pacifiques. Quand on parle franchement. Il n'y a pas de zone d'ombre. C'est la sincérité, mais c'est toujours avec humilité. Au nom de tous les vieux, on vous accueille ici et j'espère que notre rencontre sera fructifieuse, aussi pour vous que pour l'attente de nos îles. Olé Tetrafat, merci.
1: Initialement prévue plus courte, la rencontre a finalement duré plus de 2 heures. Les représentants des 3 collectifs ont remis au président du gouvernement un cahier de revendications détaillant leurs attentes et leurs inquiétudes sur la continuité territoriale, les conditions de transport et l'organisation des liaisons aériennes. Les échanges ont été nourris, chacun des collectifs exposant ses positions et rappelant les motifs de la mobilisation engagée depuis plusieurs mois. On écoute les précisions de Gaspard Sawaza du collectif Djehu.
2: Absolument, le fait qu'il soit déplacé sur l'IFU, ça nous touche beaucoup. Et c'est un geste fort de sa part. Ça fait seulement une semaine qu'il a la gouvernance et au gouvernement. Puis on est content qu'il vienne mesurer la température sur le terrain. En fait, il nous a fait une proposition. C'est une ouverture. Il parle du schéma global de la mobilité. Et c'est bien parce que ça va nous permettre de mettre du contenu à l'intérieur, notre ressenti, nous les gens des îles. Et par rapport au schéma global de transport de la mobilité qui a été finalisé en 2025, et bien, nous on était exclus. On était exclus, nous les gens des îles, par rapport à notre ressenti au quotidien. Eh bien, comme il a dit, avant qu'il parte en métropole, il faudra qu'il nous reçoive. Il va revenir sur l'IFU. On va lui remettre nos doléances par rapport à ce schéma de mobilité. Et ce qui est important, comme je disais, c'est des propositions. Mais nous, ce qui est important pour nous, c'est les actes derrière. Donc nous, la condition sine qua non pour pouvoir ouvrir la discussion, c'est de faire venir les avions à Magenta.
3: Vous maintenez la mobilisation ?
2: Absolument. La mobilisation sera toujours là. On va maintenir la mobilisation jusqu'au jour, comme je disais, c'est jusqu'au jour où les avions retourneront sur Magenta.
1: En réponse, Milakoulo Tokoumouli a présenté une méthode de commune de travail proposant d'associer directement les 3 collectifs à l'élaboration d'un schéma de mobilité pour les îles. Une démarche de co-construction saluée par les représentants coutumiers et les collectifs qui ont donc donné un accord de principe, tout comme la province des îles Loyauté. On écoute Michael Forest, président de la province des îles.
4: Oui, bonjour au pays. D'abord, il faut apprécier le fait que depuis la première fois, depuis 1999, moins d'une semaine après son installation, le président du gouvernement arrive sur les îles Loyauté. Donc il faut accueillir cette visite comme avec beaucoup de responsabilité justement sur les différents défis, hein, notamment les enjeux des dossiers qui sont sur notre table actuellement, que ce soit au niveau du transport, mais aussi de la santé, aussi au niveau économique et scolaire d'ailleurs. Mais c'est vrai qu'avec le collectif, nous avons pu échanger en toute liberté avec une visio sur Marais et sur Ouvéa pour regarder dans quelle mesure on peut respecter les engagements que nous avons pris pendant la campagne, c'est-à-dire de créer les conditions pour un dialogue sincère, transparent avec l'ensemble des partis. Il faut aussi souligner, c'est important, hein, le fait qu'il y ait le président du Sénat qui était avec nous toute la journée, le président du Conseil d'air, les trois maires qui étaient présents ou représentés. Donc l'ensemble des forces politiques des îles étaient aujourd'hui avec nous pour pouvoir faire en sorte que cette première journée puisse se tenir en toute sincérité et en toute transparence pour pouvoir justement poser les bases d'un dialogue sincère. Le président Tukumuli a proposé une méthode et un calendrier qu'il faudra définir dans les prochaines semaines, dans les prochains jours d'ailleurs, avec l'ensemble des partis. Nous tenons à disposition notamment des autorités coutumières pour continuer à créer les conditions d'une sortie de crise, parce qu'effectivement, sur l'ensemble des îles, les difficultés elles s'accumulent, notamment en termes de capacité touristique, mais aussi au niveau sanitaire pour l'ensemble de notre peuple. Positif, confiance, et aussi les valeurs des peuples de l'Océanie, c'est-à-dire que le lien qui nous unit doit aussi permettre à la parole de circuler. Donc aujourd'hui, la parole, elle a circulé, c'est important, encore une fois. Mais effectivement, au niveau politique, on doit aussi créer les conditions avec les partenaires de l'accord de Nouméa, notamment l'État français, mais pas que, mais pour créer les conditions d'une sortie sincère qui puisse répondre aux problématiques, hein, des îles Loyauté, notamment des populations, mais aussi de pouvoir inscrire notre peuple dans la sortie de l'accord de Nouméa.
1: Un calendrier de travail doit désormais être défini avec une nouvelle réunion prévue avant le départ du président du gouvernement Milakoulo Tukumuli pour Paris à la fin du mois d'août. Je vous propose d'écouter à présent sa réaction.
5: Bah écoutez, moi d'abord je suis venu écouter, vous avez raison. Je comprends la colère des collectifs parce qu'ils étaient tous là, soit en présentiel, soit en visio. Je m'attendais bien sûr pas aujourd'hui à avoir un déblocage des aérodromes et une situation qui s'apaise. L'objectif de ma venue ce matin, c'était d'abord de rétablir le dialogue, parce qu'il y a une rupture depuis le déplacement d'Aircal de Magenta à Tontouta. Je crois que la première mission a été établie aujourd'hui. Deuxième objectif, c'était de poser une proposition de sortie de conflit. La proposition est assez simple. Et c'est une discussion que j'ai eue d'abord avec le président de la province des îles et les élus. Et la proposition, elle est assez simple, c'est de remettre tout le monde autour de la table, c'est le dialogue. Parler et construire surtout un schéma de mobilité et de transport pour l'ensemble des Calédoniens. Le gouvernement ne regarde pas seulement la desserte dans les îles, même s'il a bien identifié que il y avait une difficulté. D'ailleurs, le déplacement du gouvernement, son premier, montre que le sujet d'Aircal est une priorité de ce gouvernement. Et donc on attend maintenant la réponse des différents collectifs. S'ils souhaitent reprendre la discussion et le dialogue sur un projet qui est la construction du schéma de mobilité. Ce n'est pas au gouvernement tout seul de le construire. Il doit être construit pour les ressortissants des îles, par eux aussi. Et nous, on est là pour y contribuer et faire avancer les textes. Voilà, je crois que c'est l'atterrissage de cette journée de discussion. Maintenant, on attend le retour des collectifs. J'ai néanmoins demandé, en attendant que les travaux, en espérant qu'ils se tiennent, que les aérodromes soient désormais libérés. Les conséquences de la fermeture, donc les conséquences économiques, sociales et sanitaires sont désastreuses. Il faut désormais faire revivre l'ensemble de notre pays, à commencer par les îles. Et en attendant, on travaille sur un schéma de mobilité et de transport avec les élus des îles, le président, l'ensemble des autorités politiques et coutumières. Voilà la proposition qui a été formulée aujourd'hui. Maintenant, on attend leur retour.
1: Voilà, donc malgré l'ouverture institutionnelle et l'accord de principe sur une nouvelle méthode de travail, les collectifs de l'IFU, Marais et OUVEA ont confirmé qu'ils maintiennent leur mobilisation dans l'attente des prochaines discussions et de la mise en place concrète du schéma de mobilité.

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prochain, un hommage à tous ceux qui sont plus là, qui ont osé crier indépendance en Kanaky pour avoir un peuple légitime, un peuple à part entière sur sa terre, mère. Voilà. Liberté, paix égale indépendance. Yes!

Merci, merci. Est-ce que ça va? Super chaud. Merci.

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0: 学校。
1: Le défi Sport Junior Total d'énergie est devenu l'un des rendez-vous majeurs du calendrier éducatif et sportif en Nouvelle-Calédonie. Organisé par le CTES ce mercredi, il réunit chaque année près de 500 élèves de 4e et de 2e issus des établissements publics et privés du Grand Nouméa sur le stade Édouard Pentecôte. L'objectif, faire découvrir la diversité des disciplines sportives, encourager la pratique régulière et transmettre les valeurs de respect, d'unité, de fair play, de dépassement de soi. On écoute ces quelques échos, notamment dans le stand de gymnastique au sein de la salle omnisport de Lens-Vata.
2: J'aime bien courir et puis faire des parcours.
3: T'es rapide, hein.
2: Ouais. Et puis le
3: cross. But, c'est quoi, c'est d'être rapide.
2: Pour moi, oui.
3: Souple, ouais. Et puis ouais. T'es rapide, hein.
2: Ouais.
3: C'est
2: ouais, gymnastique.
4: Non, ça va, c'était bien, oui. Oui, je sais pas, oui, je pense.
3: Tu viens de quel lycée?
2: Je viens du LD, en seconde au LD. Ah, mais je sais pas, on essaye. Bah, c'est bon, faut courir vite, mais là, c'est un peu compliqué avec les obstacles, mais ça va.
3: Madame, vous présentez?
5: Oui, bonjour, Madame Briançon, professeure de PS au lycée Dick Ukiewe. J'accompagne la 214 aujourd'hui, une classe de seconde. C'est sortir un peu les élèves de l'établissement et de ce qu'ils ont l'habitude de faire pour leur proposer différentes activités. Là, ce matin, ils ont 5 disciplines. Toutes les demi-heures, on change de discipline et ils rencontrent d'autres établissements, pour nous donc d'autres lycées sur chaque discipline. L'objectif, c'est de découvrir de nouvelles disciplines et pourquoi pas effectivement les amener à s'inscrire dans les clubs si ça leur plaît, pas de souci.
3: Madame, donc vous êtes professeur de PSA, c'est ça?
6: Non, professeur de TP Animation au lycée Saint-Jean 23 de Païta. Voilà, et comme ce sont de futurs animateurs professionnels, l'objectif pour eux est d'observer, en plus de la participation, d'observer toute l'organisation et le métier d'animateur. Alors, il y en a 5, on a fait du volleyball, on a fait de la gymnastique, un parcours santé. Et là, il nous reste l'athlétisme et il me semble le dernier, c'est le cricket. D'ailleurs, on a du coup là un de nos jeunes là, de la

0: classe qui a été repérée entre guillemets et il pourrait aller s'inscrire pour faire de la gymnastique. qui participe bien quoi, oui. Voilà, merci.
1: Le défi sport junior s'inscrit dans une dynamique plus large portée par le CTOS, ouvrir les jeunes à la diversité sportive, encourager la mixité des publics et faire du sport un levier de vivre ensemble. On écoute Michel Quintet, directeur du CTOS.
2: Du défi sport junior Total Energy, et c'est qui est organisé par le CTOS donc depuis voilà 3 ans avec en partenariat des collectivités, l'ANS, la province sud, la mairie de Nouméa et le gouvernement. Et puis ben, des ligues qui animent les ateliers justement. Donc on a 18 ateliers qui sont mis en place avec 18 disciplines différentes. Et les élèves, donc il y a 500 élèves qui viennent des établissements scolaires du Grand Nouméa, de 4e et de 2e, qui s'affrontent sur des petits défis. Donc c'est des demi-classes qui s'affrontent entre elles sur les petits défis. Donc d'abord elle découvre l'activité, ensuite à la fin de l'atelier il y a un petit défi où elle se départage sur ce défi, elle marque des points pour on fait un petit classement à la fin. Donc c'est pour ça que ça s'appelle le défi sport junior.
3: Donc double objectif, également faire découvrir les disciplines mais également faire aimer le sport en général à tous ces jeunes pour plus tard, je veux dire hors scolaire.
2: Voilà, c'est l'objectif, c'est ça. Hein, il est double, il est même triple, parce que justement, pourquoi on a organisé la première édition qu'on a organisée, c'était au lendemain des événements, donc au mois d'août 2024, et on avait envie de réunir tous les enfants des établissements scolaires qui avaient été pour certains fermés pendant une période, et donc les faire se retrouver pour montrer que le sport était vecteur de vivre ensemble. Et que à travers le sport justement les enfants pouvaient partager beaucoup de choses. Et donc c'est pour ça qu'on a mis ça en place, et donc ça permet de faire découvrir nos disciplines sportives, des disciplines qui n'ont pas l'habitude d'avoir dans les établissements scolaires souvent, des disciplines très diverses. Voilà, là devant nous on a un atelier vélo où ils font des parcours d'habilité. Donc un peu plus loin il y a du cricket, il y a du football, il y a du badminton, il y a de la gymnastique avec des parcours un peu originaux. Du pickleball là en tennis, donc plein de disciplines différentes qui pratiquent pas tous les jours dans leur établissement scolaire quoi.
1: Et puis sachez également que le CTOS organise des campagnes d'appel aux dons pour soutenir ses équipes et ses athlètes, notamment la sélection des cagous pour les Jeux du Pacifique l'année prochaine à Tahiti. Je propose d'écouter de nouveau Michel Quintet, directeur du CTOS.
2: Voilà, les Jeux du Pacifique auront lieu au mois de juillet-août l'année prochaine à Tahiti. Et on connaît l'état des finances des collectivités de Nouvelle-Calédonie, donc ça va être compliqué d'envoyer une équipe complète et nous pour pouvoir rivaliser avec les Tahitiens, les Australiens et tous les autres pays, on aimerait amener une équipe la plus complète possible, la plus compétitive possible. Donc c'est pour ça, on s'est dit on va demander aux Calédoniens et aux entreprises calédoniennes qui le peuvent, parce que pour certains c'est difficile, mais de voir s'ils peuvent contribuer à leur façon à l'envoi d'une équipe un peu plus complète de ce qu'on pourra avoir avec les collectivités, parce qu'on sait que ce sera compliqué d'avoir le budget dont on a besoin avec la Nouvelle-Calédonie, puisque le budget sera compliqué à équilibrer, on sait, pour 2027. Quoi.
1: D'accord. Comment les gens peuvent faire ?
2: Voilà, on communique sur les réseaux sociaux, donc on a un site dédié où justement les gens peuvent payer par carte bleue à travers ce site, ou ils peuvent venir au CTOS nous voir, il n'y a pas de souci, ils peuvent venir si ils n'ont pas trop confiance dans la plateforme, donc ils peuvent venir au CTOS directement pour donner leur contribution et on leur fait un reçu sur le mécénat justement, parce que c'est déductible des impôts pour ceux qui payent des impôts, ils peuvent déduire ça de leurs impôts à hauteur de 80%.
3: Donc un mot sur la délégation, les différentes ligues se préparent
2: hein. Ouais, nous sportifs se préparent, mais toujours avec cette incertitude de savoir, on ne sait pas combien d'athlètes on pourra envoyer à Tahiti, donc c'est un peu compliqué de se préparer en se disant je sais pas si j'y vais ou j'y vais pas. Donc nos meilleurs athlètes se préparent, on espère bien être compétitifs face à Tahiti qui eux par contre ils ont eu beaucoup de moyens pour se préparer et ils veulent absolument gagner les jeux chez eux. Donc on sait qu'on sera pas les favoris pour une fois, on sera les outsiders, mais on veut y aller avec l'équipe la plus compétitive possible. Donc tout le monde est motivé, se prépare. On a fait des regroupements avec nos athlètes aussi qui évoluent à l'extérieur du territoire. Donc un regroupement à l'INSEP. Et dernièrement, il y avait un regroupement au CTOS pour ceux qui étaient en vacances sur le territoire. Donc voilà, on va dire que la préparation, elle bat son plein. Il y a des déplacements, quelques déplacements qui se font à l'extérieur. Voilà. Le volleyball, ils sont partis essayer de se qualifier parce que pour le volleyball, il faut qu'ils se qualifient à Guam. Là, lors des Océaniens, il faut qu'ils se qualifient pour les Jeux. Donc on espère que voilà, les garçons et les filles pourront se qualifier. Le basket n'a pas réussi à se qualifier lors des dernières éliminatoires. Donc voilà, on espère pouvoir amener le maximum de disciplines qui ont des chances de médailles justement. Et dans les 24 disciplines, pratiquement, on a des chances de médailles. Donc on espère amener le maximum de monde. Quoi.

Et nous débutons ce service avec désormais quelques avis de décès qui est destiné aux familles, parents et alliés. Au chef Wedoy Ferdinand, à la tribu de Willis Avouf, à la famille Wedoy, à la tribu de Willis, à la famille Botatich, à la tribu de Willis, à la famille Jotek, à la tribu de Willis, à la famille Tiamboanou, à la tribu de Wahat, à Madame Sheila Baïch, son époux et ses enfants, à la tribu de Wayaget, à la famille Djegat, à Wahat, à la famille Bialo, à Tendouf, à la famille Daouf, à la tribu de Tiambouena Pouibouf, à la famille Chidouana, à Wayaget, à la famille Boaïch, à Poachilich, à la tribu de Wangouf, Madame Tien Weyawe Sylvie, son époux et ses enfants à Galagomen, à Madame Adunéot Serra, son époux et ses enfants à Fata Nawe Avouf, à la famille Wala Tijit, à la tribu de Tieta Avouf, à la famille Dunéot Avouf, à la famille Edouima à Galagomen, à la famille Boya, à la tribu de Bakulna Yengen, à la famille Egwawala, à la tribu de Wangouf, à la famille Egwawala, à la tribu de Wahat, à la famille Ouleoun, à Wahat, à la famille Dabom, à la tribu de Boyenavouf, à la famille Epilepas, à Wayaget, à la famille Goa, à la tribu de Gavach, à Yengen, à la famille Réveillon, à Népoui, à Madame Wan Gen Wakouf, et sa famille, à la tribu de Wanat, au Kulna, à Yengen, à Monsieur Pagou Béalo Franck et sa famille Avouf, à Madame Tiambouanouf Valérie Anouméa, à Monsieur Mwereo Bruno Awailouf, aux autorités et coutumières de la tribu de Wahat, aux membres du district de Wofonopri, où sa famille, sa compagne et ses enfants ont la douleur de faire part du décès de Féou Moïse Tiambouanouf, chef de la tribu de Wahat, décès survenu le 5 août 2026, à l'approche de ses 72 ans. La veillée prévue donc le 10 août 2026 à la tribu de Willis au domicile de M. Joël Botati. Et puis l'inhumation prévue le mardi 11 août à 9h au cimetière de la tribu de Willis à Vaux. La famille s'excuse notamment auprès des familles et personnes qui n'ont pas été prévenues ou citées. Avis de décès signé de la famille. Avis de décès destiné au grand chef Boula Ebanesseti, au grand chef Zeula Puenoti, au grand chef Siazé Ugnesoti, aux familles Chaech et Waikata, la tribu de Melek, au petit chef de la tribu de Dozip, M. Haiweng Jean-Jacques, à M. Umapej Jacques et le clan Namano, à M. Afapunya Tipunene Kassier, à ses oncles terrains, M. Hiagi Gérard, et Pierre et M. Némia Baptiste, Obamia Sapunia, Haiweng, Sio, Waya, Wadrela, Auchas, Wejiem, Ukewech, à la tribu de Dozip, Obami Selepen, Maen, Ujikas, Djonouf, Utini, Wanothuma, Alipu et Pianoumea, à M. Wenethem Saikach et au pasteur Waite Ajak à Juanonouf, Obami Pamani, Rolawawa, Wauka, Jiako, Keshine, Huliwa, Hamouf, Wenethem, Siapouf, Othemek, Kazon, Wanyalouf, à la tribu de Juanonouf, à M. Haouja Jean-Paul, à la tribu de Louachila, aux familles Hiagi, Haouja, Wahouye, Maouf, Wapaï, Anye, Tchouchoun, Seikouf, Wauka, Waidremuf, Nailoulouf, Siwe, Naouya, Lalie, Taoun, Waifiko, Sam, Wate, au clan Timol, à la tribu de Louachila, Napalouf, aux familles Egoan, Matha, Niekon, Rwala, à la tribu de Kirinata, aux familles Sakilia, Mouin, Wiwan, Rouye, aux familles Kapounouf, Pohijilan, Oudari, Oupa, Kone, à Madame Lalie Diana et ses enfants, à Madame Wanakaen, Hawi et ses enfants, à Madame Boadate Maline et ses enfants, à Mesdames Mousseau Dorian, Laura Elise, Poudewa Laura, Tijine Maria, Bonoa Fabienne, Macon Gisèle, Wangan Denise,
Rui Marie-Lyn, Coco Eta Ouaye, Roise Marie-Louise, Fouillé Marie-Rose, Giaco Kamen et Roelep Cindy, Mesdames Seiko Adjie, Kachawa Charlotte, Célé Mounako, à Madame Hamou Henriette et Hugues, à Madame Siapo Vanessa, à Mesdames Kachawa Yvonne, Rosette et Fabiola, à Mesdames Simone Magui et Marie-Adèle, à Mesdames Waya Jolie, Seiko Samantha, Wayob Adelaide, Gopoya Tassie, Kessine Hanoué, Kaz Emily, Taoun Suzanne, Wamalo Charlotte, Lali Marie, Rolawawa Waona, à Mesdames Ue et Monique Kamen, à Monsieur Wana Kaïda Abraham et ses enfants, à Monsieur Streter Fabrice et ses sœurs, à Monsieur Ticouré Jean-Jacques, à Pognier Edouard, à Monsieur Forest Ameka et Kevin, à Monsieur Mousso Manako, à Monsieur Wadenane et Sarayat, et puis à tous ses collègues du Juvénat des Îles, et puis à toute la jeunesse de Oui, à son cher et tendre Bonnie et la famille Les Mayas. On nous prie de vous faire part du décès de Madame Atapunya Ngongoni, Sabrina, décès survenu le 7 août dans sa 47e année. Les coutumes se tiennent donc au domicile de Monsieur Atapunya Pamani et Jacqueline à Riversali jusqu'au lundi 10 août, et puis une veillée prévue donc le mardi 11 août au centre funéraire municipal de Nouméa de 9h à 20h, et le corps devrait être transféré sur l'IFOU le mercredi 12 août par le Petit Tio. Les obsèques se dérouleront à la tribu de Juan Nono à l'IFOU le jeudi 13 août, et c'est un avis de décès qui est signé de M. Atapunya Fabrice. Avis de décès destiné au grand chef Evanes Boula Lifou, au clan Api Onkajorouf, Boula Beigné, Boula Iwe Jekoya, au clan Akarou, au clan Taras, sa famille et ses alliés, à M. Ati Lazare Atouaourouf, à M. Vamagui Atouaourou, à M. Outiou Teitienne, à M. Digoué Germain, à M. Apikawa Philippe à l'île des Pins, à M. Kouchawa Louis et sa femme Elisabeth à l'île des Pins, à M. Agouriri Benjamin à Gourou, à M. Hazen Lucien, à M. Bon Alfred, à M. Béou Jean-Baptiste, à M. Théen Stanislas à la tribu de Saint-Louis Mondor, à M. Capeta Tchaki et sa femme Marie-Ange à la tribu de Saint-Louis Mondor, à M. Omoatou Yann à la tribu de Bangou Païta, à Mesdames Wamalo Anaïs, Newidou Marie-Aimé, Kate et Charline, Lancio Odile, Gourévi et Chantal, Agouriri Alphonsine, Wachona Marceline, Agouriri Evelyne, Dokunengo Valentine, Aurigna Fabiola, Laura Jacqueline, Wandi Solange, Tara Nicole, Lépestre Maïté, Wecho Anita, Monei Pauline, aux familles Néporon, Gouetcha, Ati, Aoupi, Mapouf, Atinoa, Aurigna, Terebouf, Digoué, Outiout, Waloua, Koroma, Homouf, Djawari et Newedou Yate, à ses anciens collègues de travail, Société Minière Georges Montaigne à Tontouta et la mine de Winé. On nous prie de vous faire part du décès de M. Wédé et Déodore Soch, décès survenu le 5 août 2026 à l'âge de 73 ans. La veille est prévue à la morgue municipale de Nouméa depuis le samedi 8 août et se poursuit notamment ce dimanche 9 août depuis 7h ce matin jusqu'à la levée du corps, et puis le transfert du corps s'effectuera donc ce dimanche 9 août vers la tribu de Wenarou, où il y aura donc une veillée au domicile. L'inhumation aura lieu au cimetière de Plume le lundi 10 août à 14h, et nous nous excusons donc auprès des familles ou personnes qui n'ont pas été prévenues ou citées. On nous prie de vous faire part du décès de M. Vandak Di Take Petelou, décès survenu le lundi 3 août 2026.
6. Les veillées sont donc prévues au salon funéraire de Nouméa le lundi 10 août de 11h à 20h et le mardi 11 août à partir de 8h. La cérémonie religieuse sera célébrée le mardi 11 août à 11h30 au salon funéraire, suivi de l'inhumation prévue au cimetière du 5e kilomètre, et la famille s'excuse donc auprès de ceux ou celles qui n'ont pas été prévenus au site ici. On nous prie de vous faire part du décès de M. Roland d'Albiez, retraité de la police nationale, décès survenu le mercredi 5 août 2026 dans sa 73e année. Une veillée prévue à la morgue de Nouméa le lundi 10 août de 15h à 20h et se poursuit le mardi 11 août à partir de 7h jusqu'à 8h. La cérémonie religieuse se déroulera donc en la chapelle du centre funéraire de Nouméa le mardi 11 août à 8h15, suivi de sa crémation au centre cinéraire de Nouméa, et la famille remercie chaleureusement toutes les personnes qui s'associeront à sa peine par leur présence, leurs pensées et leurs prières. On nous prie de vous faire part du décès de Madame Ouhi La Amouafa Ne Pouliotof Anna Amalia Toli Evili, décès survenu le 7 août 2026 dans sa 92e année. Elle avait été prévue au centre funéraire municipal de Nouméa le lundi 10 août de 10h à 20h et se poursuit le mardi 11 août à partir de 8h jusqu'à la levée du corps. Le service religieux sera donc célébré en la chapelle du centre funéraire le mardi 11 août à 13h15, suivi de l'inhumation prévue au cimetière communal de Saint-Louis du côté du Mont d'Or. On nous prie de vous faire part du décès de Madame Susanna Malakai, décès survenu le mardi 4 août 2026. Les veillées sont donc prévues à la morgue municipale de Nouméa depuis le samedi 8 août et se poursuit ce dimanche 9 août de 7h jusqu'à la levée du corps, et puis également le lundi 10 août à partir de 7h. La cérémonie religieuse se déroulera en la chapelle du centre funéraire de Nouméa le lundi 10 août à 13h15, suivi de l'inhumation prévue au cimetière du 5e kilomètre en avis de décès signé de M. Amalakai Christophe Waaloué, et qui met fin à la lecture de vos avis de décès. La suite avec vos communiqués divers.

de autres communiqués ici et communiqués qui mandent donc de la commune de Puebo, le maire de la commune de Puebo invite les parents d'élèves dont les enfants sont scolarisés hors du territoire communal, Bouraï, Païta et Nouméa, et qui assument à ce titre des frais de transport scolaire à une réunion. Cette réunion a pour objectif d'examiner les modalités d'une éventuelle prise en charge des frais de transport scolaire par la commune pour le restant de l'année 2026 dans le cadre de l'aide de solidarité républicaine. Les familles concernées sont conviées donc à cette réunion qui se tiendra à la mairie de Puebo le lundi 10 août à 13h. Aucune demande ne pourra être prise en compte après cette date, sauf cas exceptionnel dûment justifié. Pour tout renseignement complémentaire, les administrés peuvent contacter les services de la mairie aux horaires habituels d'ouverture communiqués, je vous le disais, qui émanent de la commune de Puebo. La DEFIJE, direction de l'enseignement, de la formation, de l'insertion et de la jeunesse, informe les parents d'élèves des écoles publiques, primaires et maternelles de la province que la campagne officielle d'inscription en école primaire publique 2027 s'étendra du 6 août au 25 septembre 2026. Le directeur de l'enseignement insiste sur l'importance de respecter ce délai afin de préparer au mieux la rentrée scolaire. Les demandes d'inscription se feront dans les écoles auprès des directeurs. Les heures d'accueil pour les inscriptions seront communiquées aux parents par les directeurs d'école par voie d'affichage et ou via les cahiers de liaison. Pour les nouvelles inscriptions, il est donc demandé aux parents de fournir un certificat. De fournir donc un certificat médical de première admission scolaire, une attestation de résidence de l'enfant, une fiche d'état civil ou copie du livret de famille, une copie des couvertures sociales à jour, le livret scolaire de l'élève et puis un certificat de radiation. Au-delà du 25 septembre 2026, les directeurs d'école ne prendront plus d'inscription. Concernant la commune de Conné, les inscriptions scolaires se feront à la mairie au service enseignement. La DEFIJE informe les parents que les secteurs de scolarisation communaux doivent être impérativement respectés. Communiqué qui est signé par le président de l'Assemblée de la province, M. Paul Niaoutine. Et puis concernant les CMS, notamment la fermeture des soins, donc la province informe la population de Kawipa à la suite de la coupure d'eau et d'un problème d'alimentation de la cuve. Les soins ne pourront être assurés. En cas d'urgence, veuillez contacter le SAMU 115. Le numéro est gratuit. Pour plus d'informations, contactez bien entendu le CMS au 47 75 50. La province en rappelle la population à la plus grande prudence, signée de Milanka Oudari, directrice adjointe de la direction des affaires sanitaires, sociales, de la prévention et de la solidarité en province et qui met fin à ce service consacré à la lecture de vos avis de décès et communiqué.

Et nous débutons ce service avec désormais quelques avis de décès, avis de décès qui est destiné aux familles, parents et alliés. Au chef Wedoy Ferdinand, à la tribu de Willis Avouf, à la famille Wedoy, à la tribu de Willis, à la famille Botatich, à la tribu de Willis, à la famille Jotek, à la tribu de Willis, à la famille Tiambouanouf, à la tribu de Wahat, à Madame Sheila Baïch, son époux et ses enfants, à la tribu de Wayaget, à la famille Djegat, à Wahat, à la famille Bialo, à Tendouf, à la famille Daouf, à la tribu de Tiambouana Pouibouf, à la famille Chidouana, à Wayaget, à la famille Boaïch, à Poachilich, à la tribu de Wangouf, Madame Tien Weyawe Sylvie, son époux et ses enfants à Galagomen, à Madame Duneot Serra, son époux et ses enfants à Fata Nawe Avouf, à la famille Wala Tijit, à la tribu de Tieta Avouf, à la famille Duneot Avouf, à la famille Douima à Galagomen, à la famille Boya, à la tribu de Bakulna Yengen, à la famille Egwawala, à la tribu de Wangouf, à la famille Egwawala, à la tribu de Wahat, à la famille Ouleoun, à Wahat, à la famille Dabom, à la tribu de Boyenavouf, à la famille Epilepas, à Wayaget, à la famille Go, à la tribu de Gavach, à Yengen, à la famille Réveillon, à Népoui, à Madame Wan Gen Wakouf, et sa famille, à la tribu de Wanat, au Kulna, à Yengen, à Monsieur Pagou Béalo Franck et sa famille Avouf, à Madame Tiambouanouf Valérie à Nouméa, à Monsieur Mwereo Bruno à Wailouf, aux autorités et coutumières de la tribu de Wahat, aux membres du district de Wofonopri, où sa famille, sa compagne et ses enfants ont la douleur de faire part du décès et de Féou Moïse Tiambouanouf, chef de la tribu de Wahat, décès survenu le 5 août 2026, à l'approche de ses 72 ans. La veillée prévue donc le 10 août 2026 à la tribu de Willis au domicile de M. Joël Botati. Et puis l'inhumation prévue le mardi 11 août à 9h au cimetière de la tribu de Willis à Vaux. La famille s'excuse notamment auprès des familles et personnes qui n'ont pas été prévenues ou citées. Avis de décès signé de la famille. Avis de décès destiné au grand chef Boula Ebanesseti, au grand chef Zeula Puenoti, au grand chef Siazé Ougnesoti, aux familles Chaech et Waikata, la tribu de Melek, au petit chef de la tribu de Dozip, M. Haiweng Jean-Jacques, à M. Oumapej Jacques et le clan Namano, à M. Afapunya Tipunene Kassier, à ses oncles de terrain, M. Hiagi Gérard, et Pierre et M. Némia Baptiste, Obamia Sapunia, Haiweng, Sio, Waya, Wadrela, Auchas, Wijiem, Ukewech, à la tribu de Dozip, Obami Selepen, Maen, Ujikas, Djonouf, Utini, Wanothuma, Alipu et Pianoumea, à M. Wenethem Saikach et au pasteur Waite Ajaka à Juanonouf, aux familles Pamani, Rolawawa, Wauka, Jiako, Keshine, Huliwa, Hamouf, Wenethem, Siapouf, Othemek, Kazon, Wanyalouf, à la tribu de Juanonouf, à M. Haouja Jean-Paul, à la tribu de Louachila, aux familles Hiagi, Haouja, Wahouye, Maouf, Wapaï, Anye, Tchouchoun, Seikouf, Wauka, Waidremuf, Nailoulouf, Siwe, Naouya, Lalie, Taoun, Waifiko, Sam, Wate, au clan Timol, à la tribu de Louchila, Napalouf, aux familles Egoan, Matha, Niekon, Rwala, à la tribu de Kirinata, aux familles Sakilia, Mouin, Wiwan, Rouye, aux familles Kapounouf, Pohijilan, Oudari, Oupa Koneich, à Madame Lalie Diana et ses enfants, à Madame Wanakaen Hawi et ses enfants, à Madame Boadate Maline et ses enfants, à Madame Mousso Dorian, Laura Elise, Poudewa Laura, Tijine Maria, Bonoa Fabienne, Makona Gisèle, Wangan Denise,
Rui Marie-Lyn, Coco Eta Ouaye, Roise Marie-Louise, Fouillé Marie-Rose, Giaco Kamen et Roelep Cindy, Mesdames Seiko Adjie, Kachawa Charlotte, Célé Mounako, à Madame Hamou Henriette et Hugues, à Madame Siapo Vanessa, à Mesdames Kachawa Yvonne, Rosette et Fabiola, à Mesdames Simon Magui et Marie-Adèle, à Mesdames Waya Jolier, Seiko Samantha, Wayob Adelaide, Gopoya Tassier, Kessine Hanoué, Kaz Emily, Taoun Suzanne, Wamalo Charlotte, Lali Marie, Rolawawa Waona, à Mesdames Ue et Monique Kamen, à Monsieur Wana Kaïda Abraham et ses enfants, à Monsieur Streter Fabrice et ses sœurs, à Monsieur Ticouré Jean-Jacques, à Pognier Edouard, à Monsieur Forest Ameka et Kevin, à Monsieur Moussou Manako, à Monsieur Wadenane et Sarayat, et puis à tous ses collègues du Juvénat des Îles, et puis à toute la jeunesse de Wiss, à son cher et tendre Bonnie et la famille Les Mayas. On nous prie de vous faire part du décès de Madame Afapunia Ngongoni. Sabrina, décès survenu le 7 août dans sa 47e année. Les coutumes se tiennent donc au domicile de Monsieur Afapunia Pamani et Jacqueline à Rivière-Salée jusqu'au lundi 10 août, et puis une veillée est prévue donc le mardi 11 août au centre funéraire municipal de Nouméa de 9h à 20h, et le corps devrait être transféré sur l'IFOUF le mercredi 12 août par le Petit Tio. Les obsèques se dérouleront à la tribune de Juan Nono à l'IFOUF le jeudi 13 août, et c'est un avis de décès qui est signé de M. Atapounia Fabrice. Avis de décès destiné au grand chef Evanes Boula Lifou, au clan Api Onkajorouf, Boula Beigné, Boula Iwe Jekoya, au clan Akarou, au clan Taras, sa famille et ses alliés, à M. Ati Lazare Atouaourouf, à M. Vamagui Atouaourou, à M. Outiou Teitienne, à M. Digoué Germain, à M. Apikawa Philippe à l'île des Pins, à M. Kouchawa Louis et sa femme Elisabeth à l'île des Pins, à M. Agouréré Benjamin à Gourou, à M. Hazen Lucien, à M. Bon Alfred, à M. Béou Jean-Baptiste, à M. Théen Stanislas à la tribu de Saint-Louis et Mondor, à M. Capeta Tchaki et sa femme Marie-Ange à la tribu de Saint-Louis-Mondor, à M. Omoatou Yann à la tribu de Bangou Païta, à Mesdames Wamalo Anaïs, Newidou Marie-Aimé, Kate et Charline, Lancio Odile, Gourévi et Chantal, Agouréré Alphonsine, Wachona Marceline, Agouréré Ebline, Dokunengo Valentine, Aurigna Fabiola, Laura Jacqueline, Wandi Solange, Tara Nicole, Lépestre Maïté, Wecho Anita, Monei Pauline, aux familles Néporon, Gouetcha, Ati, Aoupi, Mapouf, Atinoa, Aurigna, Terebouf, Digoué, Outiout, Waloua, Koroma, Homouf, Djawari et Newedou Yate, à ses anciens collègues de travail, Société Minière Georges Montaigne à Tantouta et la mine de Winé. On nous prie de vous faire part du décès de M. Wédé et Déodore Soch, décès survenu le 5 août 2026 à l'âge de 73 ans. La veille est prévue à la morgue municipale de Nouméa depuis le samedi 8 août et se poursuit notamment ce dimanche 9 août depuis 7h ce matin jusqu'à la levée du corps, et puis le transfert du corps s'effectuera donc ce dimanche 9 août vers la tribu de Wenarouf, où il y aura donc une veillée au domicile. L'inhumation aura lieu au cimetière de Plume le lundi 10 août à 14h, et nous nous excusons donc auprès des familles ou personnes qui n'ont pas été prévenues ou citées. On nous prie de vous faire part du décès de M. Vandakadi Take Petelou, décès survenu le lundi 3 août 2026.
6. Les veillées sont donc prévues au salon funéraire de Nouméa le lundi 10 août de 11h à 20h et le mardi 11 août à partir de 8h. La cérémonie religieuse sera célébrée le mardi 11 août à 11h30 au salon funéraire, suivi de l'inhumation prévue au cimetière du 5e kilomètre, et la famille s'excuse donc auprès de ceux ou celles qui n'ont pas été prévenus au site ici. On nous prie de vous faire part du décès de M. Roland Dalbiez, retraité de la police nationale. Décès survenu le mercredi 5 août 2026, dans sa 73e année. Une veillée prévue à la morgue de Nouméa le lundi 10 août de 15h à 20h et se poursuit le mardi 11 août à partir de 7h jusqu'à 8h. La cérémonie religieuse se déroulera donc en la chapelle du centre funéraire de Nouméa le mardi 11 août à 8h15, suivi de sa crémation au centre cinéraire de Nouméa, et la famille remercie chaleureusement toutes les personnes qui s'associeront à sa peine par leur présence, leurs pensées et leurs prières. On nous prie de vous faire part du décès de Madame Ouhi La Amouafa Ne Pouliotouf Anna Amalia Toli Evili. Décès survenu le 7 août 2026 dans sa 92e année. La veillée est prévue au centre funéraire municipal de Nouméa le lundi 10 août de 10h à 20h et se poursuit le mardi 11 août à partir de 8h jusqu'à la levée du corps. Le service religieux sera donc célébré en la chapelle du centre funéraire le mardi 11 août à 13h15, suivi de l'inhumation prévue au cimetière communal de Saint-Louis du côté du Mont d'Or. On nous prie de vous faire part du décès de Madame Susanna Malakai, décès survenu le mardi 4 août 2026. Les veillées sont donc prévues à la morgue municipale de Nouméa depuis le samedi 8 août et se poursuit ce dimanche 9 août de 7h jusqu'à la levée du corps, et puis également le lundi 10 août à partir de 7h. La cérémonie religieuse se déroulera en la chapelle du centre funéraire de Nouméa le lundi 10 août à 13h15, suivi de l'inhumation prévue au cimetière du 5e kilomètre en avis de décès signé de M. Amalakai Christophe Waaloui, et qui met fin à la lecture de vos avis de décès. La suite avec vos communiqués divers.

0: qui est de autres communiqués ici et communiqué qui émane donc de la commune de Puebo, le maire de la commune de Puebo invite les parents d'élèves dont les enfants sont scolarisés hors du territoire communal, Bouraï, Païta et Nouméa, et qui assument à ce titre des frais de transport scolaire à une réunion. Cette réunion a pour objectif d'examiner les modalités d'une éventuelle prise en charge des frais de transport scolaire par la commune pour le restant de l'année 2026 dans le cadre de l'aide de solidarité républicaine. Les familles concernées sont conviées donc à cette réunion.
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Et nous débutons ce service avec désormais quelques avis de décès, avis de décès qui est destiné aux familles, parents et alliés. Au chef Wedoy Ferdinand, à la tribu de Willis, à vous, à la famille Wedoy, à la tribu de Willis, à la famille Botati, à la tribu de Willis, à la famille Jotek, à la tribu de Willis, à la famille Tiambouanouf, à la tribu de Wahat, à madame Sheila Baïche, son époux et ses enfants, à la tribu de Wayaget, à la famille Djegat, à Wahat, à la famille Bialo, à Tendouf, à la famille Daouf, à la tribu de Tiambouen, à Pouibouf, à la famille Tidouan, à Wayaget, à la famille Boaïche, à Poachili, à la tribu de Wangouf, madame Tien Weyawe Sylvie, son époux et ses enfants à Galagomen, à madame Adunéot Serra, son époux et ses enfants à Fata Nawe Avouf, à la famille Wala Tidjit, à la tribu de Tieta Avouf, à la famille Dunéot Avouf, à la famille Douima à Galagomen, à la famille Boya, à la tribu de Bakulna Yengen, à la famille Gwawala, à la tribu de Wangouf, à la famille Egwawala, à la tribu de Wahat, à la famille Ouleoun à Wahat, à la famille Dabom, à la tribu de Boyenavouf, à la famille Epilepas à Wayaget, à la famille Go, à la tribu de Gavach à Yengen, à la famille Réveillon à Nepoui, à madame Wan Gen Wakouf et sa famille, à la tribu de Wanat Okulna à Yengen, à monsieur Pago Béalo Franck et sa famille à Wouf, à madame Tiambouanouf, Valérie à Nouméa, à monsieur Mwereo Bruno à Wailouf, aux autorités et coutumières de la tribu de Wahat, aux membres du district de Wouf, nos prix, où sa famille, sa compagne et ses enfants ont la douleur de faire part du décès de Féou Moïse Tiambouanouf, chef de la tribu de Wahat, décès survenu le 5 août 2026, à l'approche de ses 72 ans. La veillée est prévue donc le 10 août 2026 à la tribu de Willis au domicile de M. Joël Botati. Et puis l'inhumation prévue le mardi 11 août à 9h au cimetière de la tribu de Willis à Vaux. La famille s'excuse notamment auprès des familles et personnes qui n'ont pas été prévenues ou citées. Avis de décès signé de la famille. Avis de décès destiné au grand chef Boula Ebanesseti, au grand chef Zeula Puenoti, au grand chef Siazé Ugnesoti, aux familles Chae et Waikata, la tribu de Melek, au petit chef de la tribu de Dozip, M. Haiweng Jean-Jacques, à M. Umapej Jacques et le clan Namanouf, à M. Afapunya Tipunene Kassier, à ses oncles de terrain, M. Hiagi Gérard, et Pierre et M. Némia Baptiste, Obamia Sapunia, Aiweng, Sio, Waya, Wadrela, Aouchas, Wejiem, Ukewetch, à la tribu de Dozip, Obamia Selepen, Maen, Ujikas, Djonouf, Utini, Wanothuma, Alipu et Pianoumea, à M. Wenethem Saikach et au pasteur Waite Ajaka à Juanonouf, aux familles Pamani, Rolawawa, Wauka, Jiako, Keshine, Uliwa, Hamouf, Wenethem, Siapouf, Uthemek, Kazon, Wanyalouf, à la tribu de Juanonouf, à M. Haouja Jean-Paul, à la tribu de Louachila, aux familles Hiagi, Haouja, Wahouye, Maouf, Wapaï, Anye, Tchouchoun, Seikouf, Wauka, Waidremuf, Nailoulouf, Siwe, Naouya, Lalie, Taoun, Waifiko, Sam, Wate, au clan Timol, à la tribu de Louachila, Napalouf, aux familles Egouan, Matha, Niekon, Rwala, à la tribu de Kirinata, aux familles Sakilia, Mouin, Wiwan, Rouye, aux familles Kapounouf, Pohijilan, Oudari, Oupa Kone, à madame Lalie Diana et ses enfants, à madame Wanakaen Hawi et ses enfants, à madame Boadate Maline et ses enfants, à mesdames Mousso Dorian, Laura Elise, Poudewa Laura, Tijin Maria, Bonoa
Fabienne, Makona, Gisèle, Wangan, Denise, Nawang, Arlette, Rui, Marie-Lyne, Cocoeta, Oaye, Roise, Marie-Louise, Fouillé, Marie-Rose, Giaco, Kamen et Roelep, Cindy, Mesdames Seiko, Adjie, Kachawa, Charlotte, Célé, Monaco, Madame Hamou, Henriette et Hugues, Madame Siapo, Vanessa, Mesdames Kachawa, Yvonne, Rosette et Fabiola, Mesdames Simone, Maggie et Marie-Adèle, Mesdames Waya, Jolie, Seiko, Samantha, Wayob, Adelaide, Gopoya, Tassie, Kessine, Anoué, Kaz, Emily, Taoun, Suzanne, Wamalo, Charlotte, Lalie, Marie, Rolawawa, Waona, à Mesdames Ue et Monique Kamen, à Monsieur Wana Kaïda Abraham et ses enfants, à Monsieur Streiter Fabrice et ses sœurs, à Monsieur Ticouré Jean-Jacques, à Pognier Edouard, à Monsieur Forest Ameka et Kevin, à Monsieur Mousso Manako, à Monsieur Wadenane et Sarayat, et puis à tous ses collègues du Juvénat des Îles, et puis à toute la jeunesse de Oui, à son cher et tendre Bonnie et la famille Les Mayas. On nous prie de vous faire part du décès de Madame Sapunia Ngongoni Sabrina, décès survenu le 7 août dans sa 47e année. Les coutumes se tiennent donc au domicile de Monsieur Afapunia Pamani et Jacqueline à Riversalis jusqu'au lundi 10 août, et puis une veillée prévue donc le mardi 11 août au centre funéraire municipal de Nouméa de 9h à 20h, et le corps devrait être transféré sur l'IFOU le mercredi 12 août par le petit Joe. Les obsèques se dérouleront à la tribu de Juan Nono à l'IFOU le jeudi 13 août, et c'est un avis de décès qui est signé de Monsieur Atapunia Fabrice. Avis de décès dessiné au grand chef Evanes Boula Lifou, au clan Api Onkajorouf, Boula Beigné, Boula Iwe Jekoya, au clan Akarou, au clan Taras, sa famille et ses alliés, à Monsieur Ati Lazare Atouaourouf, à Monsieur Vamagui Atouaourou, à Monsieur Outiou Tétienne, à Monsieur Digoué Germain, à Monsieur Apikawa Philippe à l'île des Pins, à Monsieur Kouchawa Louis et sa femme Elisabeth à l'île des Pins, à Monsieur Agouriri Benjamin Agourouf, à Monsieur Hazen Lucien, à Monsieur Bon Alfred, à Monsieur Béou Jean-Baptiste, à Monsieur Théen Stanislas à la tribu de Saint-Louis Mondor, à Monsieur Capeta Tchaki et sa femme Marie-Ange à la tribu de Saint-Louis Mondor, à Monsieur Omoatou Yann à la tribu de Bangou Païta, à Mesdames Wamalo Anaïs, Newidou Marie-Aimé, Kate et Charline, Lancio Odile, Gourévi et Chantal, Agouriri Alphonsine, Wachona Marceline, Agouriri Ebline, Dokunengo Valentine, Aurigna Fabiola, Laura Jacqueline, Wandi Solange, Tara Nicole, Lépestre Maïté, Wecho Anita, Monet Pauline, aux familles Néporon, Gouetcha, Ati, Aoupi,

Wenaru, où il y aura donc une veillée au domicile. L'inhumation aura lieu au cimetière de Plum le lundi 10 août à 14h. Et nous nous excusons donc auprès des familles ou personnes qui n'ont pas été prévenues ou citées. On nous prie de vous faire part du décès de M. Vandakadi Takepetelo, décès survenu le lundi 3 août 2026. Les veillées sont donc prévues au salon funéraire de Nouméa le lundi 10 août de 11h à 20h et le mardi 11 août à partir de 8h. La cérémonie religieuse sera célébrée le mardi 11 août à 11h30 au salon funéraire, suivi de l'inhumation prévue au cimetière du 5e kilomètre, et la famille s'excuse donc auprès de ceux ou celles qui n'ont pas été prévenus ou cités. On nous prie de vous faire part du décès de M. Roland Dalbiez, retraité de la police nationale. Décès survenu le mercredi 5 août 2026 dans sa 73e année. Une veillée prévue à la morgue de Nouméa le lundi 10 août de 15h à 20h et se poursuit le mardi 11 août à partir de 7h jusqu'à 8h. La cérémonie religieuse se déroulera donc en la chapelle du centre funéraire de Nouméa le mardi 11 août à 8h15, suivi de sa crémation au centre cinéraire de Nouméa, et la famille remercie chaleureusement toutes les personnes qui s'associeront à sa peine par leur présence, leurs pensées et leurs prières. On nous prie de vous faire part du décès de Madame Ouhi La Amouafane Polioto Anna Amalia Toli Evili, décès survenu le 7 août 2026 dans sa 92e année. La veillée est prévue au centre funéraire municipal de Nouméa le lundi 10 août de 10h à 20h et se poursuit le mardi 11 août à partir de 8h jusqu'à la levée du corps. Le service religieux sera donc célébré en la chapelle du centre funéraire le mardi 11 août à 13h15, suivi de l'inhumation prévue au cimetière communal de Saint-Louis du côté du Mont d'Or. On nous prie de faire part du décès de Madame Susanna Malakai, décès survenu le mardi 4 août 2026. Les veillées sont donc prévues à la morgue municipale de Nouméa depuis le samedi 8 août et se poursuit ce dimanche 9 août de 7h jusqu'à la levée du corps, et puis également le lundi 10 août à partir de 7h. La cérémonie religieuse se déroulera en la chapelle du centre funéraire de Nouméa le lundi 10 août à 13h15, suivi de l'inhumation prévue au cimetière du 5e kilomètre en avis de décès signé de M. Amalakai Christophe Waaloui, et qui met fin à la lecture de vos avis de décès. La suite avec vos communiqués divers.

decido outre communiqué ici et communiqué qui manque donc de la commune de Puebo, de maire de la commune de Puebo invite les parents d'élèves dont les enfants sont scolarisés hors du territoire communal Bouraï, Païta et Nouméa et qui assument à ce titre des frais de transport scolaire à une réunion. Cette réunion a pour objectif d'examiner les modalités d'une éventuelle prise en charge des frais de transport scolaire par la commune pour le restant de l'année 2026 dans le cadre de l'aide de solidarité républicaine. Les familles concernées sont conviées donc à cette réunion qui se tiendra à la mairie de Puebo le lundi 10 août à 13h. Aucune demande ne pourra être prise en compte après cette date, sauf cas exceptionnel dûment justifié. Pour tout renseignement complémentaire, les administrés peuvent contacter les services de la mairie aux horaires habituels d'ouverture, communiqué, je vous le disais, qui émane de la commune de Puebo. La DEFIJ, direction de l'enseignement, de la formation, de l'insertion et de la jeunesse, informe les parents d'élèves des écoles publiques, primaires et maternelles de la promotion que la campagne officielle d'inscription en école primaire publique 2027 s'étendra du 6 août au 25 septembre 2026. Le directeur de l'enseignement insiste sur l'importance de respecter ce délai afin de préparer au mieux la rentrée scolaire. Les demandes d'inscription se feront dans les écoles auprès des directeurs. Les heures d'accueil pour les inscriptions seront communiquées aux parents par les directeurs d'école par voie d'affichage et ou via les cahiers de liaison. Pour les nouvelles inscriptions, il est donc demandé aux parents de fournir un certificat

de fournir donc un certificat médical de première admission scolaire, une attestation de résidence de l'enfant, une fiche d'état civil ou copie du livre de famille, une copie des couvertures sociales à jour, le livre scolaire de l'élève et puis un certificat de radiation. Au-delà du 25 septembre 2026, les directeurs d'école ne prendront plus d'inscription. Concernant la commune de Conné, les inscriptions scolaires se feront à la mairie au service enseignement. La DEPIJ informe les parents que les secteurs de scolarisation communaux doivent être impérativement respectés. Communiqué qui est signé par le président de l'Assemblée de la province, M. Paul Niaoutine. Et puis concernant les CMS, notamment la fermeture des soins, donc la province informe la population de Kawipa à la suite de la coupure d'eau et d'un problème d'alimentation de la cuve. Les soins ne pourront être assurés. En cas d'urgence, veuillez contacter le SAMU 115. Le numéro est gratuit. Pour plus d'informations, contactez bien entendu le CMS au 47 75 50. La province rappelle la population à la plus grande prudence. Signée de Milanka Oudari, directrice adjointe de la direction des affaires sanitaires, sociales, de la prévention et de la solidarité en province et qui met fin à ce service consacré à la lecture de vos avis de décès et

0: Le défi Sport Junior Total Energy est devenu l'un des rendez-vous majeurs du calendrier éducatif et sportif en Nouvelle-Calédonie. Organisé par le CTES ce mercredi, il réunit chaque année près de 500 élèves de 4e et de 2e issus des établissements publics et privés du Grand Nouméa sur le stade Édouard Pentecôte. L'objectif, faire découvrir la diversité des disciplines sportives, encourager la pratique régulière et transmettre les valeurs de respect, d'unité, de fair play, de dépassement de soi. On écoute ces quelques échos, notamment dans le stand de gymnastique au sein de la salle omnisports de Lens-Ventin.
1: Donc, j'aime bien courir et puis faire des parcours. Ouais. Depuis le cross. Pour moi, oui.
2: Souple et puis.
1: Ouais.
2: Ouais. C'est
1: ouais, gymnastique.
3: Non, ça va, c'était bien, oui. Oui, je sais pas, oui, je pense.
2: Tu viens de quel lycée?
4: Je viens du LDU, en seconde au LDU. Ah, mais je sais pas, on essaye. Bah, c'est bon, faut courir vite, mais là, c'est un peu compliqué avec les obstacles, mais ça va.
2: Madame, vous présentez?
5: Oui, bonjour, Madame Briançon, professeure de PS au lycée Dick Ukiewe. J'accompagne la 214 aujourd'hui, une classe de seconde. C'est sortir un peu les élèves de l'établissement et de ce qu'ils ont l'habitude de faire pour leur proposer différentes activités. Là, ce matin, ils ont 5 disciplines. Toutes les demi-heures, on change de discipline et ils rencontrent d'autres établissements, pour nous donc d'autres lycées sur chaque discipline. L'objectif, c'est de découvrir de nouvelles disciplines et pourquoi pas effectivement les amener à s'inscrire dans les clubs si ça leur plaît, pas de souci.
2: Madame, donc vous êtes professeur de PSA, c'est ça?
6: Non, professeur de TP Animation au lycée Saint-Jean-23 de Païta. Voilà, et comme ce sont de futurs animateurs professionnels, l'objectif pour eux est d'observer, en plus de la participation, d'observer toute l'organisation et le métier d'animateur. Alors, il y en a 5, on a fait du volleyball, on a fait de la gymnastique, un parcours santé. Et là, il nous reste l'athlétisme et il me semble le dernier, c'est le cricket. D'ailleurs, on a du coup là un de nos jeunes là, de la classe qui a été repéré entre guillemets et il pourrait aller s'inscrire pour faire de la gymnastique. qui participe bien, quoi, oui. Voilà, merci.
0: Le défi sport junior s'inscrit dans une dynamique plus large portée par le CTES, ouvrir les jeunes à la diversité sportive, encourager la mixité des publics et faire du sport un levier de vivre ensemble. On écoute Michel Quintet, directeur du CTES.
7: Défi sport junior Total Energy, et c'est qui est organisé par le CTES donc depuis 3 ans avec en partenariat des collectivités, l'ANS, la province sud, la mairie de Nouméa et le gouvernement. Et puis des ligues qui animent les ateliers justement. Donc on a 18 ateliers qui sont mis en place avec 18 disciplines différentes. Et les élèves, donc il y a 500 élèves qui viennent des établissements scolaires du Grand Nouméa, de 4e et de 2e. Qui s'affrontent sur des petits défis, donc c'est des demi-classes qui s'affrontent entre elles sur des petits défis. Donc d'abord elles découvrent l'activité, ensuite à la fin de l'atelier il y a un petit défi où elles se départagent sur ce défi, elles marquent des points pour on fait un petit classement à la fin. Donc c'est pour ça que ça s'appelle le défi sport junior.
2: Donc double objectif, également faire découvrir les disciplines mais également faire aimer le sport en général à tous ces jeunes pour plus tard, je veux dire hors scolaire.
7: Voilà, c'est l'objectif, c'est ça. Hein, il est double, il est même triple, parce que justement, pourquoi on a organisé la première édition qu'on a organisée, c'était au lendemain des événements, donc au mois d'août 2024, et on avait envie de réunir tous les enfants des établissements scolaires qui avaient été pour certains fermés pendant une période, et donc les faire se retrouver pour montrer que le sport était vecteur de vivre ensemble. Et que à travers le sport, justement, les enfants pouvaient partager beaucoup de choses. Et donc, c'est pour ça qu'on a mis ça en place. Et donc, ça permet de faire découvrir nos disciplines sportives, des disciplines qui n'ont pas l'habitude d'avoir dans les établissements scolaires. Souvent, il y a des disciplines très diverses. Voilà, là, Devant nous, on a un atelier vélo où ils font des parcours d'habilité. Donc un peu plus loin, il y a du cricket, il y a du football, il y a du badminton, il y a de la gymnastique avec des parcours un peu originaux, du pickleball là, en tennis, donc plein de disciplines différentes qui pratiquent pas tous les jours dans leur établissement scolaire, quoi.
0: Et puis sachez également que le CTOS organise des campagnes d'appel aux dons pour soutenir ses équipes et ses athlètes, notamment la sélection des Cagous pour les Jeux du Pacifique l'année prochaine à Tahiti. Je propose d'écouter de nouveau Michel Quintin, directeur du CTOS.
7: Voilà, les Jeux du Pacifique auront lieu au mois de juillet-août l'année prochaine à Tahiti. Et on connaît l'état des finances des collectivités de Nouvelle-Calédonie, donc ça va être compliqué d'envoyer une équipe complète et nous pouvoir rivaliser avec les Tahitiens, les Australiens et tous les autres pays, on aimerait amener une équipe la plus complète possible, la plus compétitive possible. Donc c'est pour ça, on s'est dit, on va demander aux Calédoniens et aux entreprises calédoniennes qui le peuvent, parce que pour certains c'est difficile, mais de voir s'ils peuvent contribuer à leur façon à l'envoi d'une équipe un peu plus complète de ce qu'on pourra avoir avec les collectivités, parce qu'on sait que ce sera compliqué d'avoir le budget dont on a besoin avec la Nouvelle-Calédonie, puisque le budget sera compliqué à équilibrer, on sait, pour 2027. Quoi.
2: D'accord. Comment les gens peuvent faire ?
7: On communique sur les réseaux sociaux, donc on a un site dédié où justement les gens peuvent payer par carte bleue à travers ce site, ou ils peuvent venir au CTOS nous voir, il n'y a pas de souci, ils peuvent venir si ils n'ont pas trop confiance dans la plateforme, donc ils peuvent venir au CTOS directement pour donner leur contribution et on leur fait un reçu sur le mécénat, justement, parce que c'est déductible des impôts pour ceux qui payent des impôts. Ils peuvent dédire ça de leurs impôts à hauteur de 80%.
2: Donc un mot sur la délégation, les différentes ligues se préparent,
7: hein. Ouais, nous sportifs se préparent, mais toujours avec cette incertitude de savoir, on ne sait pas combien d'athlètes on pourra envoyer à Tahiti, donc c'est un peu compliqué de se préparer en se disant je sais pas si j'y vais ou j'y vais pas. Donc nos meilleurs athlètes se préparent, on espère bien être compétitifs face à Tahiti qui eux par contre ils ont eu beaucoup de moyens pour se préparer et ils veulent absolument gagner les jeux chez eux. Donc on sait qu'on sera pas les favoris pour une fois, on sera les outsiders. Mais on veut y aller avec l'équipe la plus compétitive possible. Donc tout le monde est motivé, se prépare. On a fait des regroupements avec nos athlètes aussi qui évoluent à l'extérieur du territoire. Donc un regroupement à l'INSEP. Et dernièrement, il y avait un regroupement au CTOS pour ceux qui étaient en vacances sur le territoire. Donc on va dire que la préparation elle bat son plein. Il y a des déplacements, quelques déplacements qui se font à l'extérieur. Le volleyball, ils sont partis essayer de se qualifier, parce que pour le volleyball, il faut qu'ils se qualifient à Guam. Lors des Océania, il faut qu'ils se qualifient pour les Jeux. Donc on espère que les garçons et les filles pourront se qualifier. Le basket n'a pas réussi à se qualifier lors des dernières éliminatoires. On espère pouvoir amener le maximum de disciplines qui ont des chances de médailles, justement. Et dans les 24 disciplines, pratiquement, on a des chances de médailles. Donc on espère amener le maximum de monde.

0: Ali Fou, le président du gouvernement, a repris le dialogue avec les collectifs des îles Loyauté autour du transfert des vols d'Air Calédonie. Une journée d'échange intense et une ouverture vers un schéma de mobilité. Les précisions de Naïda Wamaï.
1: Oui, en effet, donc Ali Fou, le président du gouvernement Milakulo Tukumuli, a consacré toute la journée à renouer le dialogue avec les collectifs des usagers des îles mobilisés depuis plus de 5 mois contre le transfert des vols d'Air Calédonie vers Tontouta. Après une coutume d'accueil à la grande chefferie du Wet, la délégation s'est rendue sur le site de Wanaham où s'est tenue une longue visioconférence réunissant les 3 collectifs Nijehu, Negone et Iaï. Le président du gouvernement a été accueilli par un chant suivi du discours d'un dignitaire coutumier du Wet, Idésier Bassi.

0: fidèle à nos principes de courtoisie et de respect qui définit notre identité ici dans le Pacifique. Monsieur le Président, je voudrais d'abord vous féliciter pour cette mandature avec notre nouveau président de la province des îles, vous, messieurs, mesdames, monsieur le président du Sénat coutumier. C'est avec respect et humilité que je vais prendre la parole au nom, non seulement de l'IFU, mais vous avez en direct là, l'antenne de Marais et de Ouvert, pour le travail que nous allons mener ensemble. C'est difficile. C'est vrai que, en traduisant un petit peu les paroles du vieux, c'est qu'il y a des souffrances, il y a des attentes. Il y a aussi de l'espoir aussi de la part de vous, nos élus, pour essayer de trouver ensemble avec nous des solutions. Il est bon de rappeler qu'on n'est plus en dehors du monde, mais on est dans un monde où il est difficile. Mais, fils du Pacifique, bienvenue dans le balancier des îles. On a toujours considéré que les îles Loyauté, on est les balanciers de la grande pirogue de ce pays. La grande terre est là-bas. Ici, Marais, Lifou et Ouvéa, nous sommes le balancier. L'essentiel, c'est qu'on trouve un certain équilibre. Peu importe, on n'est plus... C'est fini hier, la tribu de nos papas. Maintenant, je pense, comme disait un certain des anciens, notre identité est devant nous. Et bien sûr, cette pirogue-là, elle traverse des moments difficiles, des moments d'angoisse. Mais on vous remercie encore une fois. Je prends la parole au nom de tous les vieux ici, de dire que notre espoir se repose en vous, en votre main. Si vous arrivez à trouver des solutions... Mais pour la paix, pour la stabilité, pour la cohésion, la concorde de nous les îles par rapport à ceux de la Grande Terre. Difficile de, je vous redis, difficile de prendre la parole après ce cœur qui vient d'être livré, des sentiments, même un petit peu de colère. Mais c'est comme ça nous les Pacifiques. Quand on parle franchement. Il n'y a pas de zone d'ombre. C'est la sincérité, mais c'est toujours avec humilité. Au nom de tous les vieux, on vous accueille ici et j'espère que notre rencontre sera fructifieuse, aussi pour vous que pour l'attente de nos îles. Olé Tetrafat, merci.
1: Initialement prévue plus courte, la rencontre a finalement duré plus de 2 heures. Les représentants des 3 collectifs ont remis au président du gouvernement un cahier de revendications détaillant leurs attentes et leurs inquiétudes sur la continuité territoriale, les conditions de transport et l'organisation des liaisons aériennes. Les échanges ont été nourris, chacun des collectifs exposant ses positions et rappelant les motifs de la mobilisation engagée depuis plusieurs mois. On écoute les précisions de Gaspard Sawaza du collectif Djehu.
2: Absolument, le fait qu'il soit déplacé sur l'IFU, ça nous touche beaucoup. Et c'est un geste fort de sa part. Ça fait seulement une semaine qu'il a la gouvernance et au gouvernement. Puis on est content qu'il vienne mesurer la température sur le terrain. En fait, il nous a fait une proposition. C'est une ouverture. Il parle du schéma global de la mobilité. Et c'est bien parce que ça va nous permettre de mettre du contenu à l'intérieur, notre ressenti, nous les gens des îles. Et par rapport au schéma global de transport de la mobilité qui a été finalisé en 2025, et nous on était exclus. On était exclus, nous les gens des îles, par rapport à notre ressenti au quotidien. Bien, comme il a dit, avant qu'il parte en métropole, il faudra qu'il nous reçoive. Il va revenir sur l'IFU. On va lui remettre nos doléances par rapport à ce schéma de mobilité. Et ce qui est important, comme je disais, c'est des propositions. Mais nous, ce qui est important pour nous, c'est les actes derrière. Donc nous, la condition sine qua non pour pouvoir ouvrir la discussion, c'est de faire venir les avions à Magenta.
3: Vous maintenez la mobilisation ?
2: Absolument. La mobilisation sera toujours là. On va maintenir la mobilisation jusqu'au jour, comme je disais, c'est jusqu'au jour où les avions retourneront sur Magenta.
1: En réponse, Milakoulo Tokoumouli a présenté une méthode de commune de travail proposant d'associer directement les 3 collectifs à l'élaboration d'un schéma de mobilité pour les îles. Une démarche de co-construction saluée par les représentants coutumiers et les collectifs qui ont donc donné un accord de principe, tout comme la province des îles Loyauté. On écoute Michael Forest, président de la province des îles.
4: Oui, bonjour au pays. D'abord, il faut apprécier le fait que depuis la première fois, depuis 1999, moins d'une semaine après son installation, le président du gouvernement arrive sur les îles Loyauté. Donc il faut accueillir cette visite comme avec beaucoup de responsabilité justement sur les différents défis, hein, et notamment les enjeux des dossiers qui sont sur notre table actuellement, que ce soit au niveau du transport, mais aussi de la santé, aussi au niveau économique et scolaire d'ailleurs. Mais c'est vrai qu'avec le collectif, nous avons pu échanger en toute liberté avec une visio sur Marais et sur Ouvert pour regarder dans quelle mesure on peut respecter les engagements que nous avons pris pendant la campagne, c'est-à-dire de créer les conditions pour un dialogue sincère, transparent avec l'ensemble des partis. Il faut aussi souligner, c'est important, hein, le fait qu'il y ait le président du Sénat qui était avec nous toute la journée, le président du Conseil d'Air, les trois maires qui étaient présents ou représentés. Donc l'ensemble des forces politiques des îles étaient aujourd'hui avec nous pour pouvoir faire en sorte que cette première journée puisse se tenir en toute sincérité et en toute transparence pour pouvoir justement poser les bases d'un dialogue sincère. Le président Tukumuli a proposé une méthode et un calendrier qu'il faudra définir dans les prochaines semaines, dans les prochains jours d'ailleurs, avec l'ensemble des partis. Nous tenons à disposition notamment des autorités coutumières pour continuer à créer les conditions d'une sortie de crise, parce qu'effectivement, sur l'ensemble des îles, les difficultés elles s'accumulent, notamment en termes de capacité touristique, mais aussi au niveau sanitaire pour l'ensemble de notre peuple. Positif, confiance, et aussi les valeurs des peuples de l'Océanie, c'est-à-dire que le lien qui nous unit doit aussi permettre à la parole de circuler. Donc aujourd'hui, la parole, elle a circulé, c'est important, encore une fois. Mais effectivement, au niveau politique, on doit aussi créer les conditions avec les partenaires de l'accord de Nouméa, notamment l'État français, mais pas que, mais pour créer les conditions d'une sortie sincère qui puisse répondre aux problématiques, hein, des îles Loyauté, notamment des populations, mais aussi de pouvoir inscrire notre peuple dans la sortie de l'accord de Nouméa.
1: Un calendrier de travail doit désormais être défini avec une nouvelle réunion prévue avant le départ du président du gouvernement Milakoulo Tukumuli pour Paris à la fin du mois d'août. Je vous propose d'écouter à présent sa réaction.
5: Bah écoutez, moi d'abord je suis venu écouter, vous avez raison. Je comprends la colère des collectifs parce qu'ils étaient tous là, soit en présentiel, soit en visio. Je m'attendais bien sûr pas aujourd'hui à avoir un déblocage des aérodromes et une situation qui s'apaise. L'objectif de ma venue ce matin, c'était d'abord de rétablir le dialogue, parce qu'il y a une rupture depuis le déplacement d'Aircal de Magenta à Tontouta. Je crois que la première mission a été établie aujourd'hui. Deuxième objectif, c'était de poser une proposition de sortie de conflit. La proposition est assez simple. Et c'est une discussion que j'ai eue d'abord avec le président de la province des îles et les élus. Et la proposition, elle est assez simple, c'est de remettre tout le monde autour de la table, c'est le dialogue. Parler et construire surtout un schéma de mobilité et de transport pour l'ensemble des Calédoniens. Le gouvernement ne regarde pas seulement la desserte dans les îles, même s'il a bien identifié que il y avait une difficulté. D'ailleurs, le déplacement du gouvernement, son premier, montre que le sujet d'Aircal est une priorité de ce gouvernement. Et donc on attend maintenant la réponse des différents collectifs. S'ils souhaitent reprendre la discussion et le dialogue sur un projet qui est la construction du schéma de mobilité, ce n'est pas au gouvernement tout seul de le construire. Il doit être construit pour les ressortissants des îles, par eux aussi. Et nous, on est là pour y contribuer et faire avancer les textes. Voilà, je crois que c'est l'atterrissage de cette journée de discussion. Maintenant, on attend le retour des collectifs. J'ai néanmoins demandé, en attendant que les travaux, en espérant qu'ils se tiennent, que les aérodromes soient désormais libérés. Les conséquences de la fermeture, donc les conséquences économiques, sociales et sanitaires sont désastreuses. Il faut désormais faire revivre l'ensemble de notre pays, à commencer par les îles. Et en attendant, on travaille sur un schéma de mobilité et de transport avec les élus des îles, le président, l'ensemble des autorités politiques et coutumières. Voilà la proposition qui a été formulée aujourd'hui. Maintenant, on attend leur retour.
1: Voilà, donc malgré l'ouverture institutionnelle et l'accord de principe sur une nouvelle méthode de travail, les collectifs de l'IFU, Marais et OUVEA ont confirmé qu'ils maintiennent leur mobilisation dans l'attente des prochaines discussions et de la mise en place concrète du schéma de mobilité.

0: Le défi Sport Junior Total Energy est devenu l'un des rendez-vous majeurs du calendrier éducatif et sportif en Nouvelle-Calédonie. Organisé par le CTES ce mercredi, il réunit chaque année près de 500 élèves de 4e et de 2e issus des établissements publics et privés du Grand Nouméa sur le stade Édouard Pentecôte. L'objectif, faire découvrir la diversité des disciplines sportives, encourager la pratique régulière et transmettre les valeurs de respect, d'unité, de fair play, de dépassement de soi. On écoute ces quelques échos, notamment dans le stand de gymnastique au sein de la salle omnisport de Lens-Vata.
1: Donc, j'aime bien courir et puis faire des parcours.
2: T'es rapide, là.
1: Ouais. Et puis le cross.
2: C'est quoi, c'est d'être rapide?
1: Pour moi, oui.
2: Souple, ouais. Et puis.
1: Ouais.
2: T'es rapide, hein?
1: Ouais.
2: C'est
1: ouais, gymnastique.
3: Non, ça va, c'était bien, oui. Oui, je sais pas, oui, je pense.
2: Tu viens de quel lycée?
1: Je suis du LD, en seconde au LD. Ah, mais je sais pas, on essaye. Bah, c'est bon, faut courir vite, mais là, c'est un peu compliqué avec les obstacles, mais ça va.
2: Madame, vous présentez?
4: Oui, bonjour, Madame Riançon, professeure de PS au lycée Dick Ukiewe. J'accompagne la 214 aujourd'hui, une classe de seconde. C'est sortir un peu les élèves de l'établissement et de ce qu'ils ont l'habitude de faire pour leur proposer différentes activités. Là, ce matin, ils ont 5 disciplines. Toutes les demi-heures, on change de discipline et ils rencontrent d'autres établissements, pour nous donc d'autres lycées sur chaque discipline. L'objectif, c'est de découvrir de nouvelles disciplines et pourquoi pas effectivement les amener à s'inscrire dans les clubs si ça leur plaît, pas de souci.
2: Madame, donc vous êtes professeur de PSA, c'est ça?
5: Non, professeur de TP Animation au lycée Saint-Jean-23 de Païta. Voilà, et comme ce sont de futurs animateurs professionnels, l'objectif pour eux est d'observer, en plus de la participation, hein, d'observer toute l'organisation et le métier d'animateur. Alors, il y en a 5, on a fait du volleyball, on a fait de la gymnastique, un parcours santé. Et là, il nous reste l'athlétisme et il me semble le dernier, c'est le cricket. D'ailleurs, on a du coup là un de nos jeunes là, de la classe qui a été repéré entre guillemets et il pourrait aller s'inscrire pour faire de la gymnastique. qui participe bien, quoi, oui. Voilà, merci.
0: Le défi sport junior s'inscrit dans une dynamique plus large portée par le CTES, ouvrir les jeunes à la diversité sportive, encourager la mixité des publics et faire du sport un levier de vivre ensemble. On écoute Michel Quintet, directeur du CTES.
6: Du défi, alors, défi sport junior Total Energy, et c'est qui est organisé par le CTES donc depuis 3 ans avec en partenariat des collectivités, l'ANS, la province sud, la mairie de Nouméa et le gouvernement. Et puis ben, des ligues qui animent les ateliers justement. Donc on a 18 ateliers qui sont mis en place avec 18 disciplines différentes. Et les élèves, donc il y a 500 élèves qui viennent des établissements scolaires du Grand Nouméa, de 4e et de 2e. Qui s'affrontent sur des petits défis, donc c'est des demi-classes qui s'affrontent entre elles sur des petits défis. Donc d'abord elles découvrent l'activité, ensuite à la fin de l'atelier il y a un petit défi où elles se départagent sur ce défi, elles marquent des points pour on fait un petit classement à la fin. Donc c'est pour ça que ça s'appelle le défi sport junior.
2: Donc double objectif, également faire découvrir les disciplines mais également faire aimer le sport en général à tous ces jeunes pour plus tard, je veux dire hors scolaire.
6: Voilà, c'est l'objectif, c'est ça. Hein, il est double, il est même triple, parce que justement, pourquoi on a organisé la première édition qu'on a organisée, c'était au lendemain des événements, donc au mois d'août 2024, et on avait envie de réunir tous les enfants des établissements scolaires qui avaient été pour certains fermés pendant une période, et donc les faire se retrouver pour montrer que le sport était vecteur de vivre ensemble. Et que à travers le sport, justement, les enfants pouvaient partager beaucoup de choses. Et donc, c'est pour ça qu'on a mis ça en place. Et donc, ça permet de faire découvrir nos disciplines sportives, des disciplines qui n'ont pas l'habitude d'avoir dans les établissements scolaires souvent. Il y a des disciplines très diverses. Voilà, là, Devant nous, on a un atelier vélo où ils font des parcours d'habilité. Donc un peu plus loin, il y a du cricket, il y a du football, il y a du badminton, il y a de la gymnastique avec des parcours un peu originaux, du pickleball là, en tennis, donc plein de disciplines différentes qui pratiquent pas tous les jours dans leur établissement scolaire, quoi.
0: Et puis sachez également que le CTOE s'organise des campagnes d'appel aux dons pour soutenir ses équipes et ses athlètes, notamment la sélection des cagous pour les Jeux du Pacifique l'année prochaine à Tahiti. Je propose d'écouter de nouveau Michel Quintin, directeur du CTOE.
6: Voilà, les Jeux du Pacifique auront lieu au mois de juillet-août l'année prochaine à Tahiti. Et on connaît l'état des finances des collectivités de Nouvelle-Calédonie, donc ça va être compliqué d'envoyer une équipe complète et nous pouvoir rivaliser avec les Tahitiens, les Australiens et tous les autres pays, on aimerait amener une équipe la plus complète possible, la plus compétitive possible. Donc c'est pour ça, on s'est dit, on va demander aux Calédoniens et aux entreprises calédoniennes qui le peuvent, parce que pour certains c'est difficile, mais de voir s'ils peuvent contribuer à leur façon à l'envoi d'une équipe un peu plus complète de ce qu'on pourra avoir avec les collectivités, parce qu'on sait que ce sera compliqué d'avoir le budget dont on a besoin avec la Nouvelle-Calédonie, puisque le budget sera compliqué à équilibrer, on sait, pour 2027. Quoi.
2: D'accord. Comment les gens peuvent faire ?
6: On communique sur les réseaux sociaux, donc on a un site dédié où justement les gens peuvent payer par carte bleue à travers ce site, ou ils peuvent venir au CTOS nous voir, il n'y a pas de souci, ils peuvent venir si ils n'ont pas trop confiance dans la plateforme, donc ils peuvent venir au CTOS directement pour donner leur contribution et on leur fait un reçu sur le mécénat, justement, parce que c'est déductible des impôts pour ceux qui payent des impôts, ils peuvent déduire ça de leurs impôts à hauteur de 80%.
2: Donc un mot sur la délégation, les différentes ligues se préparent,
6: hein. Ouais, nos sportifs se préparent, mais toujours avec cette incertitude de savoir, on ne sait pas combien d'athlètes on pourra envoyer à Tahiti, donc c'est un peu compliqué de se préparer en se disant je sais pas si j'y vais ou j'y vais pas. Donc nos meilleurs athlètes se préparent, on espère bien être compétitifs face à Tahiti qui eux par contre ils ont eu beaucoup de moyens pour se préparer et ils veulent absolument gagner les jeux chez eux. Donc on sait qu'on sera pas les favoris pour une fois, on sera les outsiders, mais on veut y aller avec l'équipe la plus compétitive possible. Donc tout le monde est motivé, se prépare, on a fait des regroupements avec nos athlètes aussi qui évoluent à l'extérieur du territoire, donc un regroupement à l'INSEP, et dernièrement il y avait un groupement au CTOS pour ceux qui étaient en vacances sur le territoire. Donc on va dire que la préparation elle bat son plein, il y a des déplacements, quelques déplacements qui se font à l'extérieur, le volleyball, ils sont partis essayer de se qualifier, parce que pour le volleyball il faut qu'ils se qualifient à Guam là. Lors des Océaniens, il faut qu'ils se qualifient pour les Jeux. Donc on espère que les garçons et les filles pourront se qualifier. Le basket n'a pas réussi à se qualifier lors des dernières éliminatoires. Donc on espère pouvoir amener le maximum de disciplines qui ont des chances de médailles, justement. Et dans les 24 disciplines, pratiquement, on a des chances de médailles. Donc on espère amener le maximum de monde. Quoi.

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Eh bien, voilà, c'est avec cette superbe chanson signée donc du groupe KDF que sachez bien entendu la programmation musicale de nuit qui vous a été proposée donc depuis tout l'après-midi jusqu'à cette heure-ci. Bon début de semaine à tous et à toutes. Eh bien, nous sommes, je vous le rappelle, le lundi 10 août 2026 à tous les natifs qui sont nés ce jour. Eh bien, joyeux anniversaire à tous et à toutes. À tous et à tous celles qui sont matinales, que vous soyez au nord, dans les différents quartiers populaires de Nouméa, à l'est, à l'ouest, et puis du côté des îles Loyauté. Bonjour, bonjour. Eh bien, bon courage à tous et à tous celles qui se préparent donc pour se rendre à travail. En passant, bonjour quand même à tous nos chauffeurs de car qui sont donc à l'écoute. Sans oublier nos chauffeurs de taxi. Moral d'acier du côté de l'île de l'oubli, comme d'hab. Et voilà, comme chaque matin, eh bien, pour débuter nos programmes sur les ondes de Tido Radio ce lundi 10 août 2026, eh bien, place cette fois-ci à la méditation ce matin, comme d'hab, avec Dicona Marcel.

Lundi 10 août, Matthieu 25, 31, 32. Que la grâce et la paix du Seigneur vous accompagnent en ce lundi matin, le 10 août. Alors que le soleil se lève sur notre pays, de la pointe nord à l'île des Pins, en passant par les Loyautés et nos quartiers de Nouméa, prenons un instant avant de démarrer notre semaine de travail, de rejoindre nos champs ou nos écoles. Prenons le temps de nous asseoir ensemble par la pensée, autour du feu de la parole de Dieu. Notre texte d'appui ce matin se trouve dans l'Évangile selon Matthieu chapitre 25 au verset 31 et 32. Matthieu 25, verset 31 et 32 qui nous dit « Lorsque le Fils de l'homme viendra dans sa gloire avec tous les anges, il s'assiera sur le trône de sa gloire. Toutes les nations seront assemblées devant lui. Il séparera les uns d'avec les autres comme le berger sépare les brebis d'avec les boucs. Lorsque le Fils de l'homme viendra dans sa gloire avec tous les anges, il s'assiera sur le trône de sa gloire. Toutes les nations seront assemblées devant lui. Il séparera les uns d'avec les autres, comme le berger sépare les brebis d'avec les boucs. » Amen. Frères et sœurs, cette image que Jésus nous donne est forte. C'est l'image du rassemblement ultime. Dans notre culture océanienne, nous connaissons bien la valeur du rassemblement. Quand un grand événement se prépare dans la tribu, tout le monde est convoqué autour de la case, autour du chef. On s'assemble pour faire le point, pour la coutume, pour rétablir les liens ou prendre des grandes décisions. Ici, Jésus nous parle du jour où lui, le grand chef de la vie, rassemblera toutes les nations. Pas seulement une famille, pas seulement un clan, mais toute l'humanité. Et que fera-t-il? Il fera un tri. Comme le berger sépare les brebis d'avec les boucs. Ce tri peut nous faire peur, mais si nous lisons la suite de ce chapitre 25 de Matthieu, nous comprenons quel est le critère de Dieu. Le Seigneur ne va pas regarder la taille de nos ignames, ne va pas regarder l'épaisseur de nos étoffes ou l'argent que nous avons accumulé. Il ne va pas juger sur nos beaux discours du dimanche. Il va regarder nos mains, il va regarder notre cœur. Il va nous demander: as-tu partagé ton repas avec celui qui avait faim? As-tu rendu visite à ton frère malade au dispensaire ou à l'hôpital? As-tu accueilli le jeune qui était perdu, déraciné dans la rue? La séparation dont parle Jésus, c'est l'épreuve de vérité de notre amour. L'Évangile nous rappelle que notre foi ne vaut rien si elle n'est pas vécue dans la solidarité. Dans nos coutumes, nous disons que l'homme n'est homme que par ses relations. Pour Christ, c'est la même chose. Nous montrons notre amour pour Dieu à travers la manière dont nous traitons le plus petit, le plus humble, le plus vulnérable de notre société calédonienne. Amen. Je rappelle le texte d'aujourd'hui, Matthieu 25, 31, 32, qui nous dit « Quand le Fils de l'homme viendra dans sa gloire, avec tous les anges, il siégera sur son trône royal. Tous les peuples de la terre seront assemblés devant lui. » En ce lundi matin, inclinons-nous pour confier notre journée au Seigneur. Seigneur, notre Dieu et notre Créateur, nous te remercions pour le souffle de vie que tu nous accordes ce matin. Alors que cette nouvelle semaine commence, viens ouvrir nos yeux. Aide-nous à te reconnaître dans le visage de notre prochain, surtout celui qui souffre, surtout celui qui est isolé ou qui a faim. Garde-nous des jugements hâtifs et donne-nous un cœur de berger prêt à rassembler et à prendre soin. Bénis ceux qui sont sur les routes pour aller travailler. Bénis ceux qui cultivent la terre de nos ancêtres et ceux qui se sentent oubliés aujourd'hui. Que ton Esprit Saint souffle sur notre pays et tisse entre nous des liens de paix et de vraie fraternité. Au nom de Jésus-Christ, notre Sauveur. Amen. Chers auditeurs de Jido, soyez bénis dans tout ce que vous entreprendrez aujourd'hui. Gardez l'œil ouvert et le cœur prêt à partager. Excellente journée à tous et très bonne semaine sur nos ondes. Oleti.

0: Ben voilà, je vous rappelle que c'est la méditation donc avec Diakoné Marcel tout au long de cette semaine d'ailleurs. On le remercie donc ce matin pour débuter notre semaine avec bien entendu le Seigneur. Et nous poursuivrons donc cette fois-ci avec l'écho de la nature.
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2: Ouais ! Trop net !
3: Arike, moi c'est Pierre. Je vais te parler du grand voyage de l'eau, ce trésor qui fait vivre toute la planète. Tout commence partout où il y a de l'eau, dans les océans, les rivières, les lacs, ou même dans une jardinière arrosée. Quand le soleil tape fort, il chauffe l'eau qui se transforme en vapeur et monte doucement dans le ciel. Là-haut, dans le froid des nuages, cette vapeur se transforme en petites gouttes d'eau qui s'assemblent pour former de grands nuages blancs. Quand les nuages deviennent trop lourds, ils libèrent leur eau sous forme de pluie, de neige ou de grêle. L'eau retombe alors sur la terre, arrosant les jardins, les champs et les forêts. Une partie s'infiltre dans le sol pour nourrir les plantes et remplir les nappes souterraines, tandis qu'une autre retourne dans les rivières, les lacs et finalement les océans. C'est ce que l'on appelle le cycle de l'eau, un voyage sans fin où l'eau circule sans jamais s'arrêter. Grâce à ce cycle, les plantes grandissent, les animaux boivent et nous pouvons cultiver nos potagers. L'eau reste vivante parce qu'elle ne stagne jamais trop longtemps et continue de bouger, de respirer et de nourrir la terre. Des chercheurs de l'Université de Genève, comme le docteur Lucas Perrin, ont étudié comment le réchauffement climatique influence ce cycle. Ils ont découvert que quand la terre se réchauffe, l'eau s'évapore plus vite, ce qui peut provoquer des pluies plus fortes dans certains endroits et de longues sécheresses dans d'autres. L'eau n'aime pas stagner. Elle aime bouger tout le temps. Elle aime être en mouvement pour qu'elle puisse vivre.
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0: Eh bien, c'est donc pour débuter nos programmes ce matin, en ce lundi 10 août 2026, avec bien entendu la méditation avec Diakoné Marcel, qu'on retrouvera donc demain à la même heure, suivi de l'écho de la nature. Et puis, et pour continuer sur nos programmes, dans quelques instants, comme chaque matin, le premier service qui est consacré à la lecture de vos avis de décès et communiqués divers. 6h30, eh bien, vous aurez les titres du journal de 7h. 6h35, la rubrique de l'ALK, l'Académie des langues, qui est consacrée tout au long de cette semaine à la langue de Ngoni. En tous les cas, bon début de semaine à tous et à toutes. Bon café à l'écoute de nos programmes sur les ondes de Chido Radio.

Et nous débutons ce service avec désormais quelques avis de décès, avis de décès qui est destiné aux familles, parents et alliés. Au chef Wedoy Ferdinand, à la tribu de Willis Avouf, à la famille Wedoy, à la tribu de Willis, à la famille Boitatich, à la tribu de Willis, à la famille Jotek, à la tribu de Willis, à la famille Etienne-Boinou, à la tribu de Wahat, à Madame Sheila Baïch, son époux et ses enfants, à la tribu de Wayaget, à la famille Djegat, à Wahat, à la famille Bialo, à Tendouf, à la famille Daouf, à la tribu de Tionbuena Pouibouf, à la famille Chidowan, à Wayaget, à la famille Boaïch, à Poachilich, à la tribu de Wangouf, Madame Tien Weyawe Sylvie, son époux et ses enfants à Galagomen, à Madame Adunéot Serra, son époux et ses enfants à Fata Nawe Avouf, à la famille Wala Tijit, à la tribu de Tieta Avouf, à la famille Dunéot Avouf, à la famille Edouima à Galagomen, à la famille Boya, à la tribu de Bakulna Yengen, à la famille Egwawala, à la tribu de Wangouf, à la famille Egwawala, à la tribu de Wahat, à la famille Ouleoun, à Wahat, à la famille Dabom, à la tribu de Boyenavouf, à la famille Epilepas, à Wayaget, à la famille Go, à la tribu de Gavach, à Yengen, à la famille Réveillon, à Népoui, à Madame Wan Gen Wakouf, et sa famille, à la tribu de Wanat, au Kulna, à Yengen, à Monsieur Pago Béalo Franck et sa famille à Wouf, à Madame Tiambouanouf Valérie à Nouméa, à Monsieur Mwereo Bruno à Wailouf, aux autorités et coutumières de la tribu de Wahat, aux membres du district de Wouf, au Nopri, où sa famille, sa compagne et ses enfants ont la douleur de faire part du décès de Féou Moïse Tiambouanouf, chef de la tribu de Wahat, décès survenu le 5 août 2026, à l'approche de ses 72 ans. La veillée prévue donc le 10 août 2026 à la tribu de Willis au domicile de M. Joël Boitati. Et puis l'inhumation prévue le mardi 11 août à 9h au cimetière de la tribu de Willis à Vaux. La famille s'excuse notamment auprès des familles et personnes qui n'ont pas été prévenues ou citées. Avis de décès signé de la famille. Avis de décès destiné au grand chef Boula Ebanesseti, au grand chef Zeula Puenoti, au grand chef Siazé Ugnesoti, aux familles Chaech et Waikata, la tribu de Melek, au petit chef de la tribu de Dozip, M. Haiweng Jean-Jacques, à M. Umapej Jacques et le clan Namano, à M. Afapunya Tipunene Kassier, à ses oncles terrains, M. Hiagi Gérard, et Pierre et M. Némia Baptiste, Obamia Sapunia, Haiweng, Sio, Waya, Wadrela, Auchas, Wejiem, Ukewech, à la tribu de Dozip, Obamia Selepen, Maen, Ujikas, Djonouf, Utini, Wanothuma, Alipu et Pianoumea, à M. Wenethem Saikach et au pasteur Waite Ajaka à Juanonouf, aux familles Pamani, Rolawawa, Wauka, Jiako, Keshine, Huliwa, Hamouf, Wenethem, Siapouf, Othemek, Kazon, Wanyalouf, à la tribu de Juanonouf, à M. Haouja Jean-Paul, à la tribu de Louachila, aux familles Hiagi, Haouja, Wahouye, Maouf, Wapaïch, Anye, Tchouchoun, Seikouf, Wauka, Waidremuf, Nailoulouf, Siwe, Naouya, Lalie, Taoun, Waifiko, Sam, Wate, au clan Timol, à la tribu de Louchila, Napalouf, aux familles Egoan, Matha, Niekon, Rwala, à la tribu de Kirinata, aux familles Sakilia, Mouin, Wiwan, Rouye, aux familles Kapounouf, Pohijilan, Oudari, ou pas connu, à Madame Lalie Diana et ses enfants, à Madame Wanakaen Hawi et ses enfants, à Madame Boadate Maline et ses enfants, à Madame Mousso Dorian, Laura Elise, Poudewa Laura, Tijine Maria, Bonoa Fabienne, Makona Gisèle, Wangan Denise,
Nawang Arlette, Rui Marie-Lyn, Cocoeta Oye, Roise Marie-Louise, Fouye Marie-Rose, Giaco Kamen et Roelep Cindy, Mesdames Seiko Adjie, Kachawa Charlotte, Célé Mounako, Madame Hamou Henriette et Hugues, Madame Siapo Vanessa, Mesdames Kachawa Yvonne, Rosette et Fabiola, Mesdames Simon Magui et Marie-Adèle, Mesdames Waya Jolie, Seiko Samantha, Wayob Adelaide, Gopoya Tassie, Kessine Hanoué, Kaz Emily, Taoun Suzanne, Wamalo Charlotte, Lali Marie, Rolawa Waona, à Mesdames Ue et Monique Kamen, à Monsieur Wana Kaïda Abraham et ses enfants, à Monsieur Streter Fabrice et ses sœurs, à Monsieur Ticouré Jean-Jacques, à Pognier Edouard, à Monsieur Forest Ameka et Kevin, à Monsieur Mousso Manako, à Monsieur Wadenane et Sarayat, et puis à tous ses collègues du Juvénat des Îles, et puis à toute la jeunesse de Oui, à son cher et tendre Bonnie et la famille Les Mayas. On nous prie de vous faire part du décès de Madame Afapunia Ngongoni, Sabrina, décédée le 7 août dans sa 47e année. Les coutumes se tiennent donc au domicile de Monsieur Afapunia Pamani et Jacqueline à Riversali jusqu'au lundi 10 août, et puis une veillée prévue donc le mardi 11 août au centre funéraire municipal de Nouméa de 9h à 20h, et le corps devrait être transféré sur l'IFOU le mercredi 12 août par le Petit Tio. Les obsèques se dérouleront à la tribune de Juan Nono à l'IFOU le jeudi 13 août, et c'est un avis de décès qui est signé de M. Atapounia Fabrice. Avis de décès dessiné au grand chef Evanes Boula Lifou, au clan Api Onkajorouf, Boula Beigné, Boula Iwe Jekoya, au clan Akaro, au clan Taras, sa famille et ses alliés, à M. Ati Lazare Atouaourouf, à M. Vamagui Atouaourou, à M. Outiou Teitienne, à M. Digoué Germain, à M. Apikawa Philippe à l'île des Pins, à M. Kouchawa Louis et sa femme Elisabeth à l'île des Pins, à M. Agouréré Benjamin à Gourou, à M. Hazen Lucien, à M. Bon Alfred, à M. Béou Jean-Baptiste, à M. Théen Stanislas à la tribu de Saint-Louis Mondor, à M. Capeta Tchaki et sa femme Marie-Ange à la tribu de Saint-Louis Mondor, à M. Omoatou Yann à la tribu de Bangou Païta, à Mesdames Wamalo Anaïs, Newidou Marie-Aimé, Kate et Charline, Lancio Odile, Gourévi et Chantal, Agouréré Alphonsine, Wachona Marceline, Agouréré Evelyne, Dokunengo Valentine, Aurigna Fabiola, Laura Jacqueline, Wandi Solange, Tara Nicole, Lépestre Maïté, Wecho Anita, Monei Pauline, aux familles Néporon, Gouetcha, Ati, Aoupi, Mapouf, Atinoa, Aurigna, Terebouf, Digoué, Outiout, Waloua, Koroma, Homouf, Djawari et Newedou Yate, à ses anciens collègues de travail, Société Minière Georges Montagne à Tantouta et la mine de Winé. On nous prie de vous faire part du décès de M. Wédé et Déodore Soch, décès survenu le 5 août 2026 à l'âge de 73 ans. La veille est prévue à la mort municipale de Nouméa depuis le samedi 8 août et se poursuit notamment ce dimanche 9 août depuis 7h ce matin jusqu'à la levée du corps, et puis le transfert du corps s'effectuera donc ce dimanche 9 août vers la tribu de Wenaru, où il y aura donc une veillée au domicile. L'inhumation aura lieu au cimetière de Plume le lundi 10 août à 14h, et nous nous excusons donc auprès des familles ou personnes qui n'ont pas été prévenues ou citées. On nous prie de vous faire part du décès de M. Vandakadi Take Petelou, décès survenu le lundi 3 août 2026. Les veillées sont donc prévues au salon funéraire de Nouméa
le lundi 10 août de 11h à 20h et le mardi 11 août à partir de 8h. La cérémonie religieuse sera célébrée le mardi 11 août à 11h30 au salon funéraire, suivi de l'inhumation prévue au cimetière du 5e kilomètre, et la famille s'excuse donc auprès de ceux ou celles qui n'ont pas été prévenus ou cités. On nous prie de vous faire part du décès de M. Roland d'Albiez, retraité de la police nationale, décès survenu le mercredi 5 août 2026 dans sa 73e année. Une veillée prévue à la morgue de Nouméa le lundi 10 août de 15h à 20h et se poursuit le mardi 11 août à partir de 7h jusqu'à 8h. La cérémonie religieuse se déroulera donc en la chapelle du centre funéraire de Nouméa le mardi 11 août à 8h15, suivi de sa crémation au centre cinéraire de Nouméa. Et la famille remercie chaleureusement toutes les personnes qui s'associeront à sa peine par leur présence, leurs pensées et leurs prières. On nous prie de vous faire part du décès de Madame Ouhi La Amouafa Ne Pouliotouf Anna Amalia Toli Evili, décès survenu le 7 août 2026 dans sa 92e année. Elle avait été prévue au centre funéraire municipal de Nouméa le lundi 10 août de 10h à 20h et se poursuit le mardi 11 août à partir de 8h jusqu'à la levée du corps. Le service religieux sera donc célébré en la chapelle du centre funéraire le mardi 11 août à 13h15, suivi de l'inhumation prévue au cimetière communal de Saint-Louis du côté du Mont d'Or. On nous prie de vous faire part du décès de Madame Susanna Malakai, décès survenu le mardi 4 août 2026. Les veillées sont donc prévues à la morgue municipale de Nouméa depuis le samedi 8 août et se poursuit ce dimanche 9 août de 7h jusqu'à la levée du corps, et puis également le lundi 10 août à partir de 7h. La cérémonie religieuse se déroulera en la chapelle du centre funéraire de Nouméa le lundi 10 août à 13h15, suivi de l'inhumation prévue au cimetière du 5e kilomètre en avis de décès signé de M. Amalakai Christophe Waaloué, et qui met fin à la lecture de vos avis de décès. La suite avec vos communiqués divers.

communiqué de autres communiqués ici et communiqué qui manque donc de la commune de Puebo, le maire de la commune de Puebo invite les parents d'élèves dont les enfants sont scolarisés hors du territoire communal, Bouraï, Païta et Nouméa, et qui assument à ce titre des frais de transport scolaire à une réunion. Cette réunion a pour objectif d'examiner les modalités d'une éventuelle prise en charge des frais de transport scolaire par la commune pour le restant de l'année 2026 dans le cadre de l'aide de solidarité républicaine. Les familles concernées sont conviées donc à cette réunion qui se tiendra à la mairie de Puebo le lundi 10 août à 13h. Aucune demande ne pourra être prise en compte après cette date, sauf cas exceptionnel dûment justifié. Pour tout renseignement complémentaire, les administrés peuvent contacter les services de la mairie aux horaires habituels d'ouverture communiqués, je vous le disais, qui émanent de la commune de Puebo. La DEFIJ, direction de l'enseignement, de la formation, de l'insertion et de la jeunesse, informe les parents d'élèves des écoles publiques, primaires et maternelles de la province que la campagne officielle d'inscription en école primaire publique 2027 s'étendra du 6 août au 25 septembre 2026. Le directeur de l'enseignement insiste sur l'importance de respecter ce délai afin de préparer au mieux la rentrée scolaire. Les demandes d'inscription se feront dans les écoles auprès des directeurs. Les heures d'accueil pour les inscriptions seront communiquées aux parents par les directeurs d'école par voie d'affichage et ou via les cahiers de liaison. Pour les nouvelles inscriptions, il est donc demandé aux parents de fournir un certificat. De fournir donc un certificat médical de première admission scolaire, une attestation de résidence de l'enfant, une fiche d'état civil ou copie du livret de famille, une copie des couvertures sociales à jour, le livret scolaire de l'élève et puis un certificat de radiation. Au-delà du 25 septembre 2026, les directeurs d'école ne prendront plus d'inscription. Concernant la commune de Conné, les inscriptions scolaires se feront à la mairie au service enseignement. La DEFIJ informe les parents que les secteurs de scolarisation communaux doivent être impérativement respectés. Communiqué qui est signé par le président de l'Assemblée de la province, M. Paul Niaoutine. Et puis concernant les CMS, notamment la fermeture des soins, donc la province informe la population de Kawipa à la suite de la coupure d'eau et d'un problème d'alimentation de la cuve. Les soins ne pourront être assurés. En cas d'urgence, veuillez contacter le SAMU 115. Le numéro est gratuit. Pour plus d'informations, contactez bien entendu le CMS au 47 75 50. La province en rappelle la population à la plus grande prudence, signée de Milan Kaoudari, directrice adjointe de la direction des affaires sanitaires, sociales, de la prévention et de la solidarité en province et qui met fin à ce service consacré à la lecture de vos avis de décès et communiqués divers.

Voilà donc une superbe chanson qui nous vient ce matin du côté de Tahiti. Vous les avez reconnus, bien sûr, les membres du groupe Royal Band. Et tout ça, c'est au Canal Info. En attendant, je vous rappelle le journal de cette matinée, un journal qui vous sera présenté pour vous par Romain Méhoun à 7h. Et puis, un autre rendez-vous à ne pas manquer également, c'est dans quelques petites minutes, notamment à 6h35, l'Académie des langues Kanak, donc la rubrique donc, de l'Académie des langues Kanak, et c'est consacré tout au long de cette semaine à la langue de Négonéché. Politique crisis, c'est le message concernant la crise politique du côté du Vanuatu, et c'est un message qui nous vient donc de Paul Wari.

Alors bon café à tous et à toutes sur Canal Info, il est exactement 6h30, désolé pour cette superbe chanson donc interprétée par Paul Wary concernant donc la crise politique du côté de la République de Vanuatu. Eh bien 6h30, découvrons ensemble ce matin sur Canal Info le sommaire du journal de 7h. Alors les titres du journal de 7h, donc rendez-vous de la semaine à la commune de Ngone en partenariat avec la Pile et tous les clubs sportifs de l'île mettent en place une semaine sportive et c'est à partir de ce jour jusqu'au vendredi prochain au stade de Tadourem pour les jeunes de 6 à 12 ans. Retour sur une matinée pédagogique et ludique originale coordonnée par le gouvernement de la Nouvelle-Calédonie à l'internat provincial de la commune de Wegwa en Provence-Nord avec une communication de l'exécutif. Et puis dans la région Pacifique, le Pacifique Bleu toujours d'actualité pour le Forum du Pacifique. Voilà mes chers amis, ce sont ces quelques titres qui feront la une donc de ce journal prévu à 7h, un journal qui vous sera présenté pour vous ce matin par Romain Mehoun, juste après cette chanson qui nous vient donc du côté de la Papouasie-Nouvelle-Guinée. Vous retrouvez donc la rubrique de la LKA, l'Académie de l'Onkakana consacrée à la langue de Ngone.

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1: Bonjour à toutes et à tous et bienvenue dans votre émission Confi Uvagara avec l'antenne Ngone de l'Académie des langues kanak. Dans le cadre de cette semaine dédiée au pays Ngone, je vous propose de découvrir le livre « Le Petit Prince » écrit par Antoine de Saint-Exupéry et publié en 1943. « Le Petit Prince » est un conte poétique où un aviateur rencontre un jeune prince venu d'une autre planète. Cette histoire aborde des thèmes profonds comme l'amitié, l'amour et le sens de la vie. Le roman Le Petit Prince contient 26 chapitres au total. Et aujourd'hui, je vous propose de découvrir les 5 premiers, présentés en ngone par Paesien Ua. Nous l'écoutons.
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1: Voilà, c'était Paesien Ua qui nous a raconté le début de l'histoire du Petit Prince de Saint-Exupéry. Nous le remercions pour cette lecture. Tjorion Maya et Paesien. Avant de découvrir cet extrait en français, faisons une pause musicale.

0: Merci, c'était le groupe Yellow avec le titre Hanumu Lamane, composé et interprété par Nawang Drusilla Washoima. Nous passons maintenant à la lecture en français du résumé des 5 premiers chapitres. Cette lecture nous est proposée par Madame Kama Fulilangi. Nous l'écoutons.
1: Les 5 premiers chapitres du Petit Prince racontent l'enfance du narrateur. Petit, il dessinait un serpent boa ayant avalé un éléphant, mais les adultes voyaient un simple chapeau. Déçu par leur incompréhension, il abandonne le dessin et devient pilote. Des années plus tard, son avion tombe en panne dans le désert du Sahara. Isolé, il rencontre un petit garçon étrange, le petit prince, qui lui demande de lui dessiner un mouton. Après plusieurs essais, le narrateur dessine une boîte en disant que le mouton est à l'intérieur. Au fil de leurs échanges, ils découvrent que le petit prince vient d'une autre planète, l'astéroïde B612. Enfin, le petit prince parle des baobabs, des arbres dangereux qui peuvent envahir sa planète s'ils ne sont pas contrôlés à temps.
0: Merci beaucoup à Madame Kama Fulilangi. Pour terminer cette émission, je vous propose quelques réflexions sur ces 5 premiers chapitres. Ces premiers chapitres posent les bases du récit. Ils opposent le monde des enfants et celui des adultes. Ils montrent aussi la rencontre entre le narrateur et le petit prince et introduisent les premières réflexions philosophiques de l'œuvre. L'image des baobabs symbolise l'importance de prévenir les problèmes avant qu'ils ne deviennent trop grands. Par exemple, lorsque le narrateur montre son dessin du serpent ayant avalé un éléphant, les adultes pensent qu'il s'agit d'un simple chapeau. Cette scène montre que les adultes comprennent souvent mal l'imagination des enfants et rejettent parfois les idées originales. On retrouve cette situation à l'école, dans les familles ou au travail, lorsque des idées nouvelles paraissent trop inhabituelles. La rencontre avec le petit prince est également importante. Contrairement aux adultes, il regarde le monde avec innocence et pousse le narrateur à retrouver son imagination grâce à sa demande « Dessine-moi un mouton ». Le texte rappelle qu'il est essentiel de garder une part de créativité et de savoir apprécier les choses simples de la vie. À travers ces chapitres, Antoine de Saint-Exupéry critique aussi une société où les adultes accordent trop d'importance à l'argent, aux apparences et au travail, au détriment des émotions et des relations humaines. Cette critique reste actuelle aujourd'hui. Enfin, les baobabs symbolisent les problèmes ou mauvaises habitudes qui semblent petits au début mais deviennent dangereux si on les ignore. Cela peut concerner des conflits, le stress ou même les problèmes environnementaux. Ainsi, ces 5 premiers chapitres nous racontent pas seulement une histoire pour enfants. Ils invitent le lecteur à réfléchir à l'importance de l'imagination, des relations humaines et des choses essentielles de la vie. 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Voilà, nous arrivons à la fin de notre émission. À travers ce début du Petit Prince, nous découvrons une idée importante. Celle de regarder le monde avec des yeux d'enfant. Nous apprenons aussi que les petits problèmes doivent être pris au sérieux avant qu'ils ne deviennent trop grands, comme les baobabs. Nous remercions Paesienne Oua et Madame Kama Fulilangi pour leur lecture. Demain, nous poursuivrons avec les chapitres 6 à 10 du Petit Prince. Nos invités seront messieurs Joia Jean-Baptiste pour la version en ingouné et Monsieur Prosper Poedi pour la lecture en français. Merci de nous avoir suivis et je vous dis à demain, même heure et même fréquence. 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

je vous rappelle que c'était bien entendu la rubrique de l'ALCA, l'Académie des langues kanakes, donc une rubrique qui était consacrée donc à la langue de Néoné. Pour ceux et toutes celles qui n'ont pas pu suivre donc cette rubrique ce matin pour débuter votre semaine, eh bien je vous rappelle que cette rubrique est prévue donc à 16h pour la rediffusion.

0: Voilà, ce sont ce matin, bien sûr, quelques tubes interprétés par nos différents groupes de Ngoné, en langue, bien entendu, en langue de Ngoné, pour accompagner la rubrique de l'ALK, l'Académie des langues Kanak. Donc, 6h59 minutes, et bien quelques pages de publicité avant de retrouver à 7h le journal de cette matinée présenté par Romain Méoud.
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0: Oh bonjour à tous et à toutes et une excellente matinée à l'écoute de Tido Radio. Voici le journal de cette matinée présenté par Romain Méoun.
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0: Bonjour Kanaki et merci d'être avec nous pour notre édition de cette matinée. Bienvenue à celles et ceux qui viennent de se caler sur la RDK. Pour commencer notre journal en province des îles, rendez-vous dans la semaine, la commune de Némoné, en partenariat avec la province des îles et tous les clubs sportifs de l'île mettent en place une semaine sportive à partir de ce lundi et ce jusqu'à vendredi prochain, comme nous vous le disions donc en titre. Les précisions de Gabriel Awasaumi.
1: La commune de Némoné, en partenariat avec la province des îles et tous les clubs sportifs de Némoné, met en place une semaine sportive du 10 au 14 août au stade de Tadorem pour les jeunes de 6 à 12 ans. Le but de cet événement sportif est de rassembler les jeunes de 6 à 12 ans autour du sport pour les occuper pendant la période des vacances. Cet événement est tournant et se passe pendant la première semaine de vacances trimestrielles. Les différentes disciplines sportives proposées chaque matin sont le lundi le football, le mardi le futsal, le mercredi le volleyball, le jeudi le rugby. Le mobilisme, les boissons gazeuses sont interdites pendant cette semaine sportive où la commune a également pour objectif de faire de ces jeunes des citoyens responsables pour l'avenir. On écoute Jimmy Waya, animateur communal sportif.
2: Donc, tous les vacances de 2 semaines, on organise une semaine sportive. Donc, c'est la première semaine de... Dans la première semaine, on fait une semaine sportive. Du coup, on fait la semaine sportive avec une catégorie de 6 à 12 ans. C'est les petits, hein. Voilà. C'est juste pour les occuper pendant toute la semaine. Donc, c'est de 7h30 à 11h30. C'est que la matinée. C'est tous les matins. Donc, on organise avec le partenariat avec la DJSM, la province, le service des sports de la province, avec tous les clubs sportifs de Négoné. Ben, on organise cette semaine sportive pour les catégories des 10-12 ans. Donc, normalement, le lundi, on fait du football. Le mardi, on fait du futsal. Le mercredi, on fait du volley. Le jeudi, on fait du cricket. Et le vendredi, on fait du rugby. Donc, c'est toute la semaine. De 7h30 à 11h30. Voilà. Exactement. À partir de ce lundi 10 à 7h30, on démarre avec le futsal à Tadouani. Donc, l'initiative, c'est, comme j'ai dit tout à l'heure, c'est l'initiative de la mairie. Ça, c'est un projet de la commune. Donc, on travaille en partenariat avec tous les associations sportives de Marais, et puis la DGSM, et les jeunes pendant les vacances. Voilà.
1: Et le sport aide beaucoup. Il y a des valeurs qu'on véhicule le sport.
2: Dans cette journée sportive, on véhicule quand même des valeurs. C'est interdit le mobilisme. Tout ça, on interdit le mobilisme. Il faut que les jeunes ils viennent pour s'amuser. Donc, on interdit le mobilisme. Tout ce qui est boisson sucrée, tout ça, on interdit. Donc, on vient, on passe toute la journée, mais on boit que de l'eau. Voilà. C'est tout ça. On fait de la prévention, on fait de la sensibilisation en même temps. Et puis, voilà, c'est surtout pour occuper les jeunes parce qu'il y a les saisons de mariage, vous savez. Pendant la semaine, il y a les saisons de mariage. Voilà, au lieu que les gosses ils vont les traîner tout partout, ben on s'occupe des jeunes. Voilà. Et normalement, tous les vacances on le fait, mais on le fait dans tous les districts. Voilà, cette année. Et puis voilà, c'est une nouvelle mandature, on a voulu le faire pendant toute la semaine à Tadouren. Du coup, on a mis en place cette semaine sportive. Rien qu'à Tadour, mais normalement, on va dans toutes les tribus. Normalement.
1: À l'intérieur de cet événement sportif, il y a également la promotion de la santé. Voilà, le bien manger équilibré.
2: Voilà. Et on a travaillé aussi sur l'eau, sur l'hydratation, justement. On travaille sur l'hydratation. C'est-à-dire que pendant les 10 minutes de jeu, ben, on essaie de faire des pauses de 2 minutes pour inciter les enfants à aller boire pour l'importance de l'hydratation avant et après une activité physique. On fait aussi sur la sensibilisation, on travaille aussi sur l'hydratation, voilà. Bien boire avant de faire une activité physique, voilà. C'est tout ça, là, qu'on essaie de véhiculer pendant toute cette semaine, là. Et puis, on a vu aussi que les enfants, ils disent beaucoup de gros mots, tout ça, là. Du coup, on interdit tout ce qui est gros mots, tout ça. Donc, un enfant qui dit des gros mots, il sort, mais il attend un peu, puis après, il revient. Donc, tout c'est, Ouais, on travaille aussi sur la citoyenneté, voilà. Faire des bons citoyens plus tard, voilà.
1: Et faire des bons citoyens, ce qui veut dire il y a toute cette éducation du savoir-être, du savoir-faire, voilà.
2: Il y a tout ça. Donc on est encadré par des éducateurs, des associations, et puis des éducateurs bénévoles de la commune qui travaillent avec nous toute l'année. Ben, on les encadre, ils sont 12, on les encadre avec les éducateurs sportifs des associations. Ben, on encadre toutes ces semaines. Donc, ils sont 12 à 15 éducateurs qui sont avec nous pendant cette semaine pour encadrer les gammes.
1: C'est aussi une transmission de la vie, et apprendre aux enfants à grandir avec des bons repères, non seulement sportifs, mais aussi au niveau de la santé, au niveau de la vie.
2: Voilà, c'est surtout que c'est une nouvelle mandature, puis on s'est donné un objectif de 5 ans, de faire des bons citoyens. Il faut que dans 5 ans, on ait au moins des jeunes qui sont... Ben voilà, changer un peu les mentalités des jeunes. Il faut qu'on essaie de changer tout ça pour qu'on arrive à quelque chose de bien après. Voilà.
1: Faire des bons citoyens, parce qu'il y a eu des constats. Il y a les écrans. Par exemple, vous disiez qu'il y a aussi le langage qui a pris aussi.
2: Voilà. Du coup, on essaie de travailler un peu tout ça. La mairie qui chapeaute un peu tout. L'OMS, c'est une organisation paracommunale. Du coup, ben, c'est la mairie qui assure tout ce qui est la sécurité des enfants. Niveau transport.
1: Est-ce que, par exemple, il y a la contribution, il y a la participation également des parents?
2: Il y a la participation pour cette semaine sportive. C'est les parents, on a demandé aux parents d'amener les goûters pour les enfants, parce qu'on assure déjà tout ce qui est transport. Du coup, on a incité les parents à amener les goûters pour les enfants. Il faut quand même qu'ils participent un petit peu. Mais normalement, dans tout ce qu'on demande aux parents de donner 200 à 300 francs. Mais là, cette semaine sportive-là, on a demandé aux parents d'amener carrément les goûters, des petits gâteaux et de l'eau surtout pour les enfants. Voilà. Comme c'est une demi-journée, alors, c'est ce qu'on demande aux enfants. Par contre, le vendredi, il y aura une collation pour terminer la semaine. Il y aura un classement, puis il y aura une collation avec tous les enfants et les parents. Donc, mais j'espère seulement que les enfants, c'est qu'ils seront au rendez-vous, les enfants. Tous les enfants sont demandeurs, vous savez. Ils attendent que ça. Donc, là, je pense que cette semaine, il y aura des enfants. On travaille avec 5-6, qu'on aura vers 100, 150 à 100, voilà. 150 gamins ou plus pour cette semaine. Et les enfants, ils ont demandeurs. C'est pour ça qu'on met en place toutes ces activités.
0: Un communiqué du gouvernement sur un événement qui s'est déroulé en province nord jeudi dernier à l'internat provincial de la commune de Ouégoua. L'internat provincial qui a accueilli une matinée pédagogique et ludique originale coordonnée par le gouvernement de la Nouvelle-Calédonie via sa direction de l'enseignement. Dans ce communiqué, le gouvernement précise 100 élèves de CM1, CM2 et 6e issus de 4 établissements publics et privés de la 5e circonscription, école publique de Ouégoua, école publique de Pimbois, école privée de Bondé, collège de Ouégoua, se sont réunis pour vivre ensemble un escape game mathématique intitulé « Le secret des 3 coffres de Wegs ». Réparti en 20 équipes mêlant les 3 niveaux, les élèves ont dû résoudre 20 énigmes mathématiques réparties sur le site de l'internat de Ouégoua pour reconstituer les codes de 3 coffres renfermant, selon la légende locale, les valeurs essentielles du patrimoine de la commune. Observation, réflexion, coopération, décollage et persévérance ont été les maîtres mots de cette aventure immersive, coopérative et ludique. Cette manifestation constitue la valorisation du travail en constellation interdegré en mathématiques menée depuis le début de l'année 2026. L'Escape Game de Ouégoua illustre de manière concrète un dispositif de formation continue piloté par la 5e circonscription de l'enseignement primaire de la direction de l'enseignement de Nouvelle-Calédonie. Les constellations interdegrés centrées cette année sur la résolution de problèmes en mathématiques aussi. Cycle 3. Ce dispositif réunit sur un même bassin de collège l'ensemble des enseignants de CM1 et CM2, des écoles publiques et privées, les professeurs de mathématiques du 6e et les éducateurs de l'internat provincial. 4 bassins sont engagés en 2026, Ouégoua, Koné, Poya et Payombwe.
3: Chaque constellation vise à développer les compétences des élèves en résolution de problèmes, à harmoniser les progressions et les outils pédagogiques entre l'école et le collège, le public et le privé, et à tisser des liens durables entre les équipes éducatives. Ce déploiement sur le temps scolaire est rendu possible par un partenariat avec la province Nord qui met à disposition une brigade de remplaçants. Le bassin du collège de Wegwa fait partie des bassins prioritaires identifiés dans le cadre du Conseil calédonien des fondamentaux et se distingue par une mobilisation exemplaire de l'ensemble des équipes éducatives, y compris hors temps de service. Chaque équipe de 5 élèves était encadrée par un accompagnant et disposait d'une pochette de route comprenant un plan du site, un trousseau de photographies des lieux et un carnet de bord. Les 20 ateliers organisés en 5 typologies de problèmes mathématiques, comparaison, partage, groupement, collection, égale, relation, partie, tout, ont permis à chaque équipe de progresser à son rythme avec 2 niveaux de difficulté et la possibilité d'obtenir des indices grâce à des jokers gagnés lors d'ateliers bonus. Au-delà des

migrer à tous, hommes et femmes. Il leur fit maître de ses créations et leur promet une descendance aussi nombreuse que les étoiles du ciel et le sable sur la mer. Ainsi, afin que l'Écriture sainte s'accomplisse, l'homme se doit quitter la maison de son père, construire son propre toit, et ensemble,

bien voilà, comme ça, j'espère que vous êtes en forme ce matin pour débuter votre semaine. On se lundi 10 août 2026, notamment des jeunes groupes qui ont du potentiel hein, au niveau musical. Et c'est bien sûr des chansons interprétées par Jamas. Vous le savez, c'est un jeune groupe qui a été créé donc, du côté de Jehu, notamment la tribu de Natalo. On leur souhaite quand même un bon début de semaine s'ils sont à l'écoute ce matin, suivi du groupe Ameloza. 7h27, donc en ce qui concerne nos programmes à 8h. Comme chaque matin, vous avez rendez-vous avec Daddy Live, avec bien sûr notre Alexandre qui est en pleine forme et qui est déjà là. Et oui, il est prêt pour vous accueillir donc sur vos dédicaces en direct à partir de 8h sur Daddy Live. Et en attendant, nous poursuivons musique. Et cette fois-ci, pour avoir plus de soleil, on part du côté des Antilles. Et c'est une chanson qui s'appelle Saki Kiki. Et je ne sais pas qu'est-ce que ça veut dire, mais en tous les cas, c'est Zouk Machine.

Alors là, 7h41, eh bien, nous étions bien sûr du côté des Antilles avec notamment ces différents groupes, notamment Zouk Machine avec, bien entendu, une chanson remix donc, de ce groupe justement. Et puis à 8h, n'oubliez pas, rendez-vous avec Daddy Live, avec Alexandre. Et puis le temps pour nous de souhaiter également un bon début de semaine à tous et toutes celles qui nous écoutent ce matin du côté du nord du pays.

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1: 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Tout de suite, Dédi Live avec Alexandre.
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1: Eh bien voilà, Alexandre, bienvenue. Et oui, bon début de semaine. Un bon week-end, non?
2: Très bon. Très reposant.
1: Qu'est-ce que tu veux dire? Très bon. Alors toi, t'as été faire un tour par là, c'est pour ça. Hein? Très bon le week-end, non?
2: Non, je me suis reposé.
1: Ah ben, j'espère bien, parce que voilà, t'as l'air d'être bien en forme hein, ce matin.
2: Ça va.
1: Lundi, on a toujours tendance à dire qu'on est un peu fatigué pour débuter la semaine. Mais bon, toi, tu es vraiment plein en forme.
2: Non, ça va.
1: Ça va. Donc voilà, c'est Dédi Live. Qu'est-ce qu'on va dire à propos de Dédi Live?
2: C'est Dédi Live, l'émission du sourire et du plaisir.
1: Oui, il faut avoir le sourire, hein, ça c'est important, oui. Et puis pour ceux qui n'ont pas du tout le moral, qu'est-ce qu'on peut dire? Eh bien voilà, comme on dit, le paradis n'est pas loin. C'est sur le...
2: Le paradis ou les claquettes sont pas loin?
1: Non, pas les claquettes. Le paradis est sur le 36-76-01 pour tout dédicace, hein, en direct ce matin.
2: C'est ça.
1: Essayons de babarder un petit peu avec vous. Hein, on essaie d'amener le soleil, hein, Alexandre. Hein,
2: d'amener le soleil. C'est pour ça qu'il ne vaut mieux pas que je chante, parce que si je chante, il ne va pas y avoir de soleil.
1: Alors voilà, donc aux fidèles auditeurs, donc que ce soit dans les différents quartiers populaires de Nouméa, du côté du Nord ou du côté des îles Loyauté, c'est Dédi Live, donc à vous de jouer sur le
2: 36 70 01.
1: Et c'est parti.

0: oui, eh oui, c'est pas mal, eh oui, c'est pas mal comme chose. C'est de nouveauté, hein, Alexandre, ça, je te signale.
1: Ça donne de la, ça donne envie de, d'écouter la musique.
0: Et eh oui, ben oui, Alexandre, en plein mariage, hein, que ce soit au Nord ou à Nouméa, ou notamment du côté des îles Loyauté, je te rappelle qu'on est en plein mariage en ce moment.
1: Mon Dieu, moi aussi je vais me marier.
0: Donc, ça, c'est dédié à tous ceux et toutes celles qui se préparent pour se marier ou sinon en plein mariage en ce moment. Donc voilà, bon début de semaine à tous, on va dire. Et puis voilà, eh bien, on n'appelle pas ce matin.
1: Et ceux qui cherchent l'amour.
0: Hein?
1: Et ceux qui cherchent l'amour.
0: Eh oui, toi tu n'aimes pas ça, toi. En tous les cas, oui, on n'appelle pas ce matin, Alexandre. Hein, les gens, ils ont l'air fatigués pour débuter cette semaine. Donc voilà, on vous disait ce matin, il faut avoir le sourire. Et oui, plein d'amour. Et puis voilà, appelez le 60, non, le 36.
1: 36-70-01.
0: Voilà, le 36-70-01 pour les messages en direct sur les ondes de Tchido Radio. Puisque nous nous sommes lancés du côté de Dio avec le groupe Junia, c'est une nouveauté locale, un album qui est sorti il y a déjà quelques mois. Eh bien, poursuivons du côté de Ningoné, cette fois-ci en direction de Marais. On fait une petite traversée ce matin, Alexandre. Et puis la chanson, eh bien, ça nous vient tout simplement d'un groupe qui s'appelle Motote. Et c'est parti.

0: Eh bien voilà Alexandre, nous étions du côté de Marais ce matin, donc on profite tout de même pour leur souhaiter un bon début de semaine, un courage également à tous et toutes celles qui tapent du côté de Néngoné. Et puis qu'est-ce qu'on peut dire aussi pour encourager les gens
1: C'est que ça fait rêver.
0: Ça fait rêver, oui, c'est une nouveauté.
1: Ces chansons font rêver.
0: D'accord, et puis rien à signaler au niveau manifestation, je sais
1: non,
0: pas,
1: y a...
0: toute la semaine, aucune idée.
1: Il n'y a pas grand-chose à signaler, si ce n'est que c'est les vacances, il y a les centres aérés qui s'ouvrent.
0: Ah, c'est ça, oui, il y a beaucoup de centres de loisirs, centres de vacances, donc on profite de tout, même pour souhaiter de bonnes vacances à tous nos étudiants du territoire qui sont déjà en vacances, hein, ces deux semaines de repos.
1: C'est ça.
0: Et puis voilà, et n'oubliez surtout pas de profiter de... faire des devoirs hein, pour la rentrée. Et puis, question de sécurité, oui, on n'en dirait pas assez, Alexandre aussi, à tous nos automobilistes sur nos différentes routes du pays, que ce soit au nord, à l'est, à l'ouest, au centre, ou dans le sud, ou du côté des îles, loyauté. Prenez toujours soin de vous, Alexandre.
1: C'est...
0: Eh bien, quelqu'un est en ligne, donc on profite pour... je te laisse le soin.
1: Tu devrais dire bonjour.
2: Bonjour les jeunes.
1: Ça va?
2: Oui, c'est le pépé de poule.
1: Tu vas bien?
2: Oui. Ah, je vois que vous êtes deux seulement.
1: On est deux, oui, effectivement.
2: Bah, bonne semaine à vous deux. Alors, passez un petit message pour mes deux filles qui se trouvent à Thiol.
1: Vas-y, l'antenne est à toi.
2: Je souhaite bon courage à les deux parce qu'ils viennent perdre leur mère. Il y a quoi, 4 jours, 5 jours? Ben, je lui souhaite bon courage à les deux, puis à la famille de Thio, là. Et puis bonne journée, et puis voilà, pour le mariage à maman là-bas, à Bois-Odo. Ben, je souhaite bon courage à tout la bande, c'est son boulot en ce moment. Et salut à tous.
1: Tu veux une petite dédicace?
2: Allez, on va dire le morceau là que j'avais demandé, Adios Amor, de Frédéric François.
1: On va essayer de caler ça dans la...
0: Voilà, on va essayer de caler ça au cours de la programmation sur Dédi Live, tout en souhaitant, en te souhaitant de passer un bon début de semaine là où tu es, et puis on essaie d'avoir du soleil hein, pour débuter la semaine.
1: C'est ça.
2: Allez, bonne journée.
1: Merci.
0: Bien, nous traversons donc cette fois-ci, nous quittons le pays et puis on part en direction du pays mélanésien, notamment du côté des îles Salomon Alexandre.
1: je vais rien dire.

0: bien, on a l'heure passe tellement vite, Alexandre. Il est déjà 8h19 minutes. Hein, ça, c'est toi
1: déjà
0: qui arrive. Ben oui, hein, ça passe tellement vite. Hein, vous savez, à 9h, l'autre rendez-vous, 9h, c'est le flash avec nos amis de la rédaction. Et puis, vous aurez ensuite, après le flash, l'émission.
1: La boîte à partage.
0: La boîte à partage avec Kenji. Kenji, elle est en congé. Hein, elle a pris 3 jours. C'est pour ça qu'on la remplace ce matin. En tous les cas, content quand même d'animer cette émission.
1: Oui, très content.
0: Très content. Et puis, qu'est-ce qu'on va dire?
1: Ben, très content d'être là. Alors, juste remercier Radio Dido de me recevoir. Encore une fois.
0: Pour quelqu'un qui est comme toi, parce que tu es sur ta chaise roulante, hein, les gens ils te voient pas, mais voilà, c'est quand même quelque chose. Tu penses que tu es bien là, tu es capable comme ça, une personne normale.
1: Ça va. Il y a encore des améliorations comme tout le monde, mais ouais. J'essaie de me débrouiller.
0: Est-ce que dans les entreprises, les gens comme toi, handicapés, est-ce que vous êtes... Il y a certains d'entre vous qui...
1: Il y a une loi qui est passée, je crois en 2009, qui oblige un certain pourcentage, je voudrais pas dire de bêtises, alors je vais pas l'annoncer à l'antenne, mais voilà, il y a un certain pourcentage qui est une obligation de recevoir des personnes en situation de handicap dans les entreprises.
0: Non, mais actuellement, vous êtes, il y a quand même quelques personnes.
1: Il y a quand même quelques personnes qui sont dans les entreprises, mais les institutions, pour ne pas les citer, préfèrent payer les contributions.
0: Du mal quand même, non?
1: Un petit peu de mal à respecter ce domaine-là.
0: En tous les cas, eh bien, c'est toujours de la bonne vibe. Hein. On essaie d'avoir le sourire. Hein,
1: c'est ce qu'il faut.
0: Mais c'est ce qu'il faut. Donc voilà, on a quelqu'un qui est déjà en ligne, Alexandre. Donc je te laisse le soin.
1: Dis de Radio Bonjour.
2: Radio Bonjour.
1: Ça va?
2: Est-ce que je suis pas en retard pour le message là?
1: Non, pas du tout. T'es en direct sur Daily Live.
2: D'accord. Et après quoi? Après il y a quoi après?
1: Après c'est la. Après il y a le flash info et la boîte à partage.
2: D'accord, mais les messages c'est à ce moment-là.
1: Il y a les messages et après t'as l'émission Freedom qui est les SMS. Mais pour l'instant là t'es en direct sur la radio Dido.
2: À quelle heure? À partir de quelle heure?
0: Monsieur, mais si vous voulez envoyer des messages, on vous écoute. Vous avez pu composer le 36 70 01, c'est pour pouvoir passer un message.
2: Hein. D'accord. Ben moi, c'est juste pour passer un message au pays. Et surtout aux enfants pour la semaine des vacances. Ça qui profite bien. Et une petite pensée particulière à l'île de l'époux. Dans les districts de Lossy. Et comment la tribu de Atalino, la chefferie de Wassaï. Il y a un petit neveu qui va être venu pour le meilleur et le pire demain. Et il va succéder à son père pour la dynastie de la tribu. Et comment les chouettes m'encouragent. Beaucoup de force et beaucoup de réussite et surtout la paix. Et à tous ceux qui apportent leur aide, leur soutien d'une manière ou d'une autre, bon courage à tous. Et les trois circuits de Wassaï, Nair, Winagold. Et une parole d'encouragement pour ceux qui sont présents, pour chacun de nous tous. Une parole qui dit que quand la racine est froide, le vent ne fait pas peur. Et celui qui honore ses anciens ne marche jamais seul. Attends la zone en route, un fidèle militant, un fidèle auditeur, de Radio Dido. Une bonne journée.
1: Merci beaucoup.
0: Merci. Bonne journée.
2: Et bon courage.
1: Bonne journée.

0: bien voilà, encore quelqu'un en ligne, Alexandre.
1: Tu dois dire bonjour.
2: Oui, c'est pour moi, mes excuses. Je voulais juste apporter comment un petit viande pour le message que vous avez envoyé. Si vous pouvez mettre un morceau.
1: Allez-y, je vous en prie.
2: Du groupe Mayhem, je crois. Hein. C'est le morceau qui a fait un peu terreur de sortie de l'album, là. Vous voyez ce morceau que je vais dire, non?
0: Ok, on cale ça tout à l'heure.
1: Ouais, on va essayer de caler ça.
0: Au revoir.

0: Mal, pas mal, pas mal. Et oui, après les îles Salomon, eh bien, nous sommes partis, Alexandre. Ça, c'est quelque chose qui nous vient du côté de la Papouasie-Nouvelle-Guinée. Et oui, on tourne dans la région Pacifique. Et puis, on rappelle, bien entendu, pour ceux qui sont intéressés par l'actualité dans la région Pacifique, eh bien, c'est à 15h tous les jours, donc de 15h à partir de 15h. Donc, voilà, c'est le journal du Pacifique. Et puis, je vous propose d'écouter ceci.
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0: Eh bien voilà, Alexandre, c'est l'émission Freedom. Donc tu parlais de nos rendez-vous sur les ondes de Tido Radio juste après Detti Live C et ensuite le flash et puis par la suite l'émission
2: La boîte à partage,
0: donc une émission animée chaque matin, donc tout au long de la semaine, par Nina Sanso Pikenji. Et puis à 10h, on vient d'entendre, donc vous savez tout sur ce spot, c'est l'émission Freedom à partir de 10h jusqu'à 11h. Et c'est animé par qui cette émission, Alexandre?
2: C'est animé par Jeannie.
0: Jeannie, c'est la superbe voix, voix de la jeunesse. Elle sera donc avec vous donc à partir de 10h sur cette émission donc Freedom avec, je vous rappelle, c'est une émission qui vous permet donc, Alexandre, hein, il faut signaler ça, c'est important. Hein,
2: c'est une émission qui permet de gagner des cartes de liberté.
0: Voilà, des cartes de liberté. Donc, est-ce que tu sais pourquoi on passe de la musique ambiance hein, pour débuter la semaine? On parlait tout à l'heure des mariages et puis tout ça, et puis en même temps pour remonter un petit peu le moral pour ceux qui n'ont pas du tout le moral ce matin. Donc voilà, comme on dit, c'est sur Tido Radio, vous avez tout ce qu'il faut. Tout ce qu'il faut.
2: C'est ce qu'il faut parce qu'il faut garder l'espoir, le plaisir et le sourire.
0: Voilà, donc on retrouve tout de suite Cooling Way Boys Band. Rappelle notamment le numéro de téléphone pour les dédicaces live.
2: 36 70 01.
0: Il nous reste plus qu'une demi-heure, mes chers amis.

0: Alexandre, donc voilà, un appel encore une fois.
1: Tu dois dire bonjour.
2: Le frère là aussi. Oui, bonjour à vous deux.
1: Bonjour.
2: Oui, moi c'était pour faire une annonce là. Je voulais lancer une annonce, un message à un monsieur qui vendait des gammes de variété sans de poussette, arrivé à Salé hier samedi pendant la journée du marché de Salé. Alors, je voulais dire à ce monsieur qu'il me rappelle, moi, parce que j'étais intéressé, qu'il me rappelle à ce numéro 92-29-63. Alors, que ce monsieur-là, s'il m'écoute, il me rappelle parce que j'ai besoin de ces items-là, sans doute. Et puis, je voulais aussi profiter de vous dire, c'est un message pour les gens, il faut un mariage, du courage, voilà, le travail, tout ça, c'est utile. Pour les gens des îles, c'est un peu en ce moment. Et puis, les autres qui sont seuls pour les vacances. Et puis, surtout, à tous ceux qui travaillent, voilà. Mais, on va s'arrêter, et puis, on va accompagner ensemble les mariages.
1: Oléti. Merci beaucoup.
2: Oléti, oléti.

0: bah 8h34 minutes Alexandre, et oui, il faut surtout pas attendre le dernier moment pour pouvoir passer tes messages. Donc il y a quelqu'un qui est en ligne.
1: Dis-donc, bonjour.
2: Bonjour.
1: Mamie Simone, est-ce que ça va?
2: Mamie Simone, toujours. Et avec qui?
1: Avec John.
2: Ah oui, ben, je peux avoir un petit message.
1: Ah, vas-y.
2: À toi, avec ton... qui est à côté de toi. Et puis à tous mes enfants à l'Ipou. À Wanewi Magali. Ma piscine, ouais, ça part quoi, c'est si les enfants. Et puis Sylvette et Elisa. Et puis Coco, et puis les enfants avec Kim. Et puis à tous mes petits enfants. À Koué. Et puis à Nouméa aussi. Et puis les petits enfants qui sont partis à part. Et puis courage à eux. Et puis courage aussi à toute la famille Homoni, à Dokim. Et puis voilà, c'est tout. Et puis à tous mes filles aussi. Jacqueline Kian, chauffeur médical. Ben, c'est la part de leur maman. Ben, ça joue ma petite fille Océane. Et puis Bruno qui s'est apporté. Ben, ça part qui est apporté.

0: Eh bien voilà, c'est de l'ambiance, c'est de l'ambiance sur Daddy Live avec Alexandre.
1: C'est l'émission. Ce qu'il faut.
0: Ah, c'est le groupe Cool Noise. Et oui, c'est un vieux tube, mais c'est une chanson qui vaut vraiment le coup, puisque nous traversons donc ces périodes de mariage. Donc ça met un petit peu de l'ambiance, Alexandre.
1: Exactement.
0: Donc, on en pense ce matin, notamment à tous nos frères et sœurs qui nous écoutent aussi du côté de l'île de l'oubli, c'est Morale d'Acier surtout. Et puis une pensée aussi à nos malades, hein, pourquoi pas, nos malades qui nous écoutent aussi dans les tribus ou dans les hôpitaux. On leur souhaite aussi un bon rétablissement, un bon courage. Et puis pourquoi pas nos handicapés aussi qui sont à

0: écoute, en passant, une pensée pour eux aussi.
1: Voilà, en passant, une petite pensée pour eux, parce que c'est vrai qu'on n'en parle pas beaucoup.
0: Et puis, il y a quelqu'un qui est en ligne, Alexandre.
1: Il devrait dire bonjour.
2: Bonjour. Bonjour à vous.
0: Voilà, bonjour, bonjour.
1: Bonjour.
2: Vous allez bien?
1: Ça va, tranquille.
0: En forme.
1: Tranquille.
0: Eh oui, c'est ce qu'il faut, hein, en forme. Pour débuter la semaine, hein, surtout.
1: L'antenne est à toi, tu peux y aller.
2: Oui, c'est pour passer un bon courage à tous ceux qui sont au travail, ceux qui travaillent au champ. Et bonne journée à tous la Kanaki. Et sans oublier les malades qui sont dans les hôpitaux, puis tous les frères qui sont de l'autre côté. Bon courage à eux. Et bonne journée à vous deux, bon courage.
0: Merci.
2: Allez. Un morceau, s'il vous plaît.
0: Oui.
1: Oui.
2: Un morceau de Third World, s'il vous plaît.
0: Un Third World.
2: Oui.
0: Et c'est quoi le titre, je ne sais pas.
2: Choisissez un morceau.
0: D'accord, ok. On va essayer de caler ça juste après ton message, hein. On fait ça. On fait comme ça. En tout cas, te souhaite passer une excellente journée là où tu nous appelles. Tu nous appelles d'où?
2: Allez, bonne journée, bon courage.
0: Allez, bon courage, bonne journée.

0: Alexandre, eh bien, il ne nous restait plus que 15 minutes, donc tu vois, ça arrive, le robinet, il est complètement ouvert. Je te laisse.
1: Dis, t'aurais dit bonjour.
2: Bonjour, Guido.
0: Bonjour.
1: Bonjour.
2: Bonjour les animateurs.
0: Merci.
1: Merci.
2: Bonjour le pays. Un message.
1: Ah, vas-y, l'antenne est à toi.
2: Pour le collectif là, du pays, là, des îles. Là. Oui, un gros soutien à eux, là. Là, de tenir. Là, pour nous respecter, là. Il y a un petit morceau, là.
1: Vas-y.
2: Le groupe de l'IFU, là. Bétela.
0: Bétela.
2: Un morceau.
0: Bétela.
2: Voilà, pour le collectif, là.
0: Bétela. Donc, de choisir regret des temps passés. Oui, ça fait penser un petit peu. Hein, on fait un peu quelques pas derrière. Est-ce que ça te va, ça?
2: Oui.
0: Eh bien, on s'écoute.
2: Merci à vous deux.
0: Merci
1: beaucoup.
0: Aussi une bonne journée.
1: Bonne journée.
0: Semaine.
2: Allez.

0: Voilà, ça s'appelle Alexandre, regretter ton passé. C'est signé donc du groupe Bethela et on profite aussi pour souhaiter un donc bon mariage, donc surtout du côté des îles Loyauté où on voit actuellement beaucoup beaucoup de mariages, notamment du côté des îles Loyauté à Nouméa et puis en même temps aussi du côté du Nord. Et oui, il nous reste plus que 10 minutes, Alexandre.
1: Déjà ?
0: Eh oui, ça passe tellement vite, oui.
1: Que rappelez le temps passe vite.
0: Oui, rappelez peut-être le numéro.
1: 36 70 01.
0: Voilà votre numéro préféré, 36 70 01, pour les dédicaces. Voilà, mes chers amis, il nous reste plus que 10 minutes à vous de jouer. C'est donc
1: Et n'oublie pas d'envoyer Bim Bam Boum 42 8.
0: Ah oui, exactement, Bim Bam Boum. Mais oui, c'est comme oui, ça fait Bim Bam Boum, hein, le 40 08. 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
0: 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Donc à vous de jouer, bien sûr, Bim Bam Boum et puis Prud'homme sur les ondes de Tudo Radio, 8h52 minutes.

0: Nous voilà presque à la fin donc de cette émission Prud'Homme ce lundi 10 août 2026. Et oui, c'est question de remercier peut-être ceux qui ont pu participer ce matin, Alexandre.
1: Ben oui, j'ai pris beaucoup de plaisir à animer cette émission avec toi. Et puis, un grand merci à ceux qui ont participé ce matin. Nous voilà de retour demain.
0: Exactement, donc voilà pour ceux qui n'ont pas pu participer à ce jeu ce matin, pas le jeu mais plutôt les dédicaces sur cette émission dédiée live, eh bien où que vous soyez, passez quand même une excellente journée, merci et surtout de votre fidélité. Et puis le 36, rappelez peut-être le numéro pour demain.
1: 36 70 01.
0: Voilà, et eh bien c'est fait, 36 70 01. Prochain rendez-vous demain 8h56 dans un petit moins de 4 minutes, c'est le Flash Info. Merci Alexandre.
1: Mais de rien, avec plaisir.

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3: Encore une fois, John, bonjour. Bonjour à toutes et à tous et merci d'être avec nous pour cette pause info. Pour commencer, une communication du Haut Commissariat publiée ces dernières heures sur les questions de sécurité intitulée, je cite, « L'État reste pleinement mobilisé avec ses forces de sécurité intérieure pour assurer la sécurité de tous les habitants de la Nouvelle-Calédonie ». Le Haut Commissaire de la République en Nouvelle-Calédonie confirme dans ce communiqué, je cite toujours ce communiqué, « L'adaptation du dispositif de renfort fort des escadrons de gendarmerie mobile déployés sur le territoire. Une évolution, je cite encore, qui s'intègre dans une réflexion conduite au niveau national visant à optimiser l'emploi des forces mobiles sur l'ensemble du territoire de la République. Depuis le début de l'année, plusieurs arbitrages ont ainsi conduit à une diminution progressive des effectifs d'escadrons de gendarmerie mobile déployés en Nouvelle-Calédonie, tout en veillant à préserver les capacités opérationnelles nécessaires à la sécurisation du territoire. Des ajustements qui, je cite encore, répondent à des besoins particulièrement importants en métropole. Les incendies d'une ampleur exceptionnelle qui touchent plusieurs régions ont conduit au déplacement de près de 200 000 personnes et mobilisent durablement les forces de sécurité intérieure pour la protection des populations, la surveillance des zones sinistrées et les préventions des actes de pillage. Par ailleurs, la rentrée sociale à venir nécessitera un engagement conséquent des forces mobile sur l'ensemble du territoire national. À cela s'ajoute la préparation de la visite officielle du pape à Paris le 25 et 26 septembre prochain. Dans ce contexte, et je cite toujours le communiqué, la Nouvelle-Calédonie participe à l'instar de l'ensemble du territoire de la République à l'effort national de répartition des moyens. Cette adaptation ne remet toutefois nullement en cause la capacité des forces de sécurité intérieure à assurer leur mission. Le dispositif demeure dimensionné pour répondre à la situation sécuritaire du territoire et les capacités d'intervention restent pleinement préserver. Les secteurs identifiés comme sensibles continueront de faire l'objet d'une vigilance renforcée de la part des forces de sécurité. Ainsi, dans le secteur du Mont d'Or, le dispositif de sécurité demeure inchangé. Les modalités d'action ont évolué afin d'accroître leur efficacité opérationnelle avec le retrait des anciens véhicules de type B110 au profit d'un dispositif entièrement mobile reposant sur des patrouilles quotidiennes en véhicules blindés de nouvelle génération récemment arrivés sur le territoire à notre demande. La situation opérationnelle fait l'objet d'un suivi permanent et les capacités de réponse des forces engagées sont maintenues. Fin de citation de ce communiqué du Haut Commissariat. Et puis, selon les informations du journal Sud-Ouest, l'Australie a envoyé deux hélicoptères, un Chinook et un Bell 412 à la France afin de lutter contre les incendies en France qui ont ravagé plus, rappelons-le, de 117 000 hectares depuis le début de l'année. Accompagnés d'une vingtaine de personnes, les deux appareils devraient rester tout le mois d'août. Dans le détail, un rappel, le CH-47-2 Chinook de Boeing est un bombardier d'eau lourd. Il possède un grand réservoir ventral de 11 300 litres d'eau supérieur à celui d'un Dash. Le Bell 412, lui, peut réaliser plusieurs missions, éteindre le feu avec sa charge de 1800 litres, assurer les missions de transport et de liaison ou encore de commandement aéroporté. Le déploiement de ces engins qui ne sont pas en service dans les armées françaises se fait de manière exceptionnelle. Cette première en France marque la coopération avec l'Australie, très touchée par les feux que subit le pays. En France, l'Association nationale de police judiciaire dénonce dimanche l'hypocrisie et la trahison du garde des Sceaux Gérald Darmanin, resté place Beauvau plus de 4 ans après sa note au ministre de l'Intérieur détaillant les nombreuses défaillances dans le traitement des forces des violences sexuelles sur mineurs par les services d'enquête. C'est bien son propre bilan de ministre de l'Intérieur que l'actuel ministre de la Justice torpille aujourd'hui, estime dans un communiqué la NPJ, l'Association nationale de police judiciaire. Dossier fantôme, enquête à l'abandon ou perdu, manque d'effectifs et de formation. Dans cette note datée du 29 juillet, révélée samedi par Le Monde et consultée selon l'AFP, Gérald Darmanin synthétise à Laurent Nouniev les remontées d'informations établies par les parquets généraux sur ce contentieux devenu la priorité de son ministère depuis la vague d'indignation provoquée par l'affaire Liana. Ces constats et alarmes sont justifiés, considère la NPJ, qui fustige l'hypocrisie et dénonce la trahison de l'ex-ministre de l'Intérieur, véritable docteur Darmanin et Mister Gérald. Dans ce rapport, docteur Darmanin, ministre de la Justice, se livre à un exercice d'inventaire des lacunes des services de police judiciaire du ministère de l'Intérieur, si longtemps occupé par Mister Gérald, resté place Beauvau plus de 4 ans, soit plus qu'aucun de ses prédécesseurs depuis 50 ans, cingle l'ANPJ. Le ministre dénonce à raison aujourd'hui le déficit alarmant d'enquête, y compris dans les unités spécialisées et l'accumulation de procédures en souffrance, poursuit l'association regroupant des enquêteurs de la PJ chargés de la délinquance de haut spectre hostile à la réforme de la police en 2024. Cette réforme censée apporter des solutions durables à la crise de l'investigation avec une PJ à 22 000 effectifs n'a pas soulagé les services d'investigation chargés de la petite et moyenne délinquance et a considérablement affaibli l'ex-police judiciaire, considère l'association. La NPJ rappelle par ailleurs que M. Darmanin avait connaissance du rapport d'évaluation des stocks qui établissait à plus de 3 millions les dossiers non traités et alerté sur le non-traitement de certains contentieux, dont celui des viols et agressions sexuelles sur mineurs. On a eu de cesse de rappeler à M. Darmanin pendant 4 ans qu'il fallait simplifier la procédure pénale, arrêter de faire de la communication politique sur le dossier des policiers pour s'attaquer au problème et pas dénoncer une priorité tous les jours, a aussi tempêté sur BFM TV Frédéric Loz, secrétaire général du syndicat des commissaires de la police nationale, qui, révolté, a dénoncé cynisme et trahison. Au Danemark, plusieurs personnes ont été blessées ce dimanche 9 août dans une fusillade qui pourrait être liée, selon la police, à un règlement de compte entre criminels. Dans un communiqué, la police danoise a indiqué s'être déployée en plusieurs points de Holbæk, une ville située à 70 km environ à l'ouest de Copenhague, à la suite d'une fusillade au cours de laquelle plusieurs personnes ont été touchées. Et enfin, Proche-Orient, Israël a dénoncé ce dimanche 9 août avoir rejeté la dernière feuille de route américaine pour la bande de Gaza acceptée par le Hamas, se distançant de son allié Donald Trump et tentant de tenter sa base électorale avant de délicates législatives en octobre. Pour Nicolas Mladenov, le haut représentant du Conseil de paix du président américain à Gaza, il s'agit pourtant de la seule voie à suivre pour éviter une attaque similaire à celle du 7 octobre 2023, a-t-il dit dans une chaîne israélienne, la chaîne de télé israélienne 12. Le premier ministre israélien avait ces derniers jours fait part de ses réticences sur ce texte censé lancer la deuxième étape du plan de paix. C'est donc la fin de ce flash. Très bonne journée sur Gino Radio.
2: Merci, merci.

Voilà, c'était, je m'appelle Le Flash Info, présenté par Romain. Et un prochain rendez-vous pour les impros sur le canal cassette aux alentours de 11h30 pour les titres du journal de 12h. 9h12 dans quelques instants. Eh bien, vous aurez donc rendez-vous avec la boîte à partage avec Nina Saint-Souffre. Et à 10h, 10h-11h, l'émission Prud'homme avec Janie.

Comment allez-vous toutes et tous du côté de chez vous, la tribale, et les quartiers et votre voiture en vacances, hein, puisque les enfants sont en repos pendant quelques jours. Merci de nous écouter, vous étiez avec un duo, bon celui pas celui qui a lieu tous les jours de la semaine avec Angie puisqu'elle est en vacances et Alexandre, mais en tout cas c'est John qui vous a réveillé ce matin et vous étiez sur le Daily Live. Aujourd'hui, 10 août 2026, les prénoms à souhaiter sont Laurent, Laure, Laurence, Laura, Lauriane, Loris. Belle fête à vous toutes et à vous tous.

0: En espérant que vous allez bien toutes et tous sur votre radio Jido, première non-stop de Kanaky. Et pour notre boîte à partage, ce lundi, je vous propose de retrouver cette interview qu'on a réalisée il y a quelques jours avec ce jeune artiste qui sillonne le pays, fait à sa manière la transmission de son art. Slammer, rappeur, chanteur qui vient de sortir un album plein d'humour, plein de dérision et surtout de messages aussi qui veulent interpeller. On retrouve cette interview de Simana Rivière Salée.
1: Bonjour
2: Simana.
1: Bonjour Simana.
2: Bonjour Simana.
0: On va glisser le premier.
1: Direct, il n'y a pas de feinte.
2: Non.
0: Ah non, pas jamais.
2: On lâche pas le flow.
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0: J'aime beaucoup le « où j'ai rien fait hein. ». Bon, qui ne connaît pas RS, on va laisser le morceau voilà, en fond musical. Simane, Simana, c'est un véritable plaisir. Et puis depuis le temps qu'on court après quand même, c'est pas il court le furet, mais presque. Hein. Mais enfin voilà, on sait que tu as un agenda bien bien rempli entre ici dans les établissements scolaires où tu fais des ateliers et puis bien ta carrière de, on va dire, d'artiste, hein, bah, fait que ton agenda est bien rempli. Donc c'est un véritable honneur de te recevoir aujourd'hui. Le morceau qu'on écoute, c'est RS.
1: Rivière Salée.
0: Rivière Salée, Rivière Salée. Et on va dire, c'est une finalité parce que il intègre un album qu'on peut déjà, qui est déjà accessible sur les réseaux, sur toutes les plateformes. Et comment il s'appelle cet album ?
1: Il s'appelle Figure, parce que c'est un mot qui me représente. Et c'est un mot polysémique. Je suis un artiste de base. Pour créer ce qui... Je reprends toujours les phrases de mon grand frère Paul Wamo. C'est pour enlever les cailloux qui sont dans ma tête. Et des grands frères qui ont vu que c'était utile pour la génération future, ben ils m'ont poussé plus à être intervenant qu'artiste. Et ça va de pair. Hein. C'est trop bien de transmettre à la génération parce qu'on fait une mise à jour tout le temps. Du coup, malgré que je vieillis, ben je garde une certaine connexion avec la nouvelle génération. Je suis toujours à la page, entre grosses guillemets. Et j'ai oublié le fil de ma discussion.
0: L'album, Figure. Ouais. Nous, on est là, on est bien. On est là, on est bien, comme dit l'autre.
1: Waouh, dédicace à Stéphane.
0: Oui.
1: Nigai, a.k.a. Stéphane Naucha, de Chapout, sur la chiche.
0: Moi, je préfère
2: Naomi
1: Campbell H.
2: Naomi. Ouais.
0: C'est une princesse. Ouais, donc, Figure.
1: Figure, c'est un mot polysémique. Et c'est, voilà, je suis artiste pour créer, mais je suis aussi un pédagogue entre grosses guillemets, et le mot figure me représente assez bien. Je disais polysémie parce que c'est une figure de style qui donne un mot qui peut se déployer en plusieurs significations. Mmh. Figure parce que ben, c'est aussi mon visage que je présente, et par rapport à la coutume, le mot geste coutumier dans la langue djéhou, parce que je suis de l'ère coutumière djéhou. Même si mes claquettes, ils sont à poney. Pardon. Excusez-moi. Pardon, Abel. Pardon. Bah, c'est Huamek. Huamek, voilà, maman, elle pourra confirmer ce que je dis.
0: Kenji, oui.
1: Huamek, c'est un mot valise. C'est deux mots qu'on a fusionnés ensemble. Et les langues vernaculaires sont très poétiques. Ça m'arrange bien, moi, qui est poète autodidacte grâce à ma maman Paul Wamo. Hua, ça veut dire bouche. Mek, ça veut dire yeux. Et l'expression créée Huamek, ça veut dire visage. Et Huamek, c'est le mot que l'on a collé au geste coutumier quand on se présente. Mmh. Du coup, moi, avec cet album, je présente ma figure, je présente mon visage, figure de style pour toute la poésie et figure de hip-hop. Et mon producteur, il m'a fait un honneur, c'est figure de proue aussi. Mmh. Je commence à être vieux et je commence à mandrer le chemin. Et puis voilà, quoi. Mmh. Je ne veux pas être éternellement le jeune de quartier. Voilà.
0: Oui, c'est sûr qu'il y a une relève derrière, voilà. Mais bon, vieux.
1: Mais c'est relatif.
0: Voilà, c'est relatif. Nous, ce qu'on sait de toi, c'est que bah, tu es un slammer, tu es danseur à tes heures perdues, même si quand tu montes sur pour le battle, bah, tu fais bien comprendre que, ok, je suis un tout petit peu rouillé. C'est important aussi pour toi de transmettre, et c'est à travers ces 10 titres que compose cet album Figure, eh bien il y a des messages qui de fois sont de forme assez amusante avec de la dérision, mais pour dire des choses. Donc c'est le premier album.
1: C'est mon premier album, et pour finir la description de Figure, ça c'est l'apport de mon producteur que j'ai fait une dédicace Nia Hollywood et via Terence Chevrin. C'est Figure, la petite insulte de quartier.
0: Oui, Figure. Voilà. Ben oui, c'est ça. Et ça
1: me représente bien. Et quand il m'a dit ça, je dis, ah, lui, ça se voit que ça fait des années qu'on bosse ensemble, parce que il y a le petit humour, c'est pas insultant, mais on dit un vrai truc aussi. Cherche pas là. Je suis bien rigolo, mais cherche pas.
0: Donc la boîte de production de Terence, c'est
1: Nia Hollywood.
0: C'est une boîte locale.
1: J'ai choisi Terence parce que à la base c'est pas un producteur. Il s'est transformé en producteur rien que pour moi. Ça c'est un honneur pour moi. Mais lui c'est un réalisateur de films, et son équipe sont habitués à faire des sons de musique.
0: Ok.
1: Et moi, en tant que slammer, c'est ça qui m'intéresse. Uh-huh. Voilà, c'est une nappe. Parce que moi, je suis pas un rappeur, même si ça ressemble, ça transpire en moi, parce que je peux faire du rap, mais c'est à cause et grâce au hip-hop. Mmh. Voilà. Mais en vrai, je sais pas faire de rap. Mais voilà, moi, je suis slammer et j'ai besoin d'une nappe musicale, pas d'une rythmique bien appuyée. Je dis ça tout en écoutant le rythme
0: oui,
1: bien appuyé
0: aussi,
1: derrière.
0: Oui, oui, nous aussi, je pense. On va passer dans quelques instants au prochain morceau et on va poursuivre notre conversation pendant Kenji de côté régie. Eh bien, va nous glisser ça sur la platine et yes. Je lui dis Kenji. Alors, au début, on parle dessus parce que c'est une rencontre avec Kito et puis à un moment, Kito il fait bip. Donc, on est en heure de grande écoute et pour le côté sensible des plus jeunes qui nous écoutent, qui sont peut-être pas à l'école, eh bien, on protège leurs oreilles. Mais on va écouter ce qui glisse.
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1: Ah, mais c'est sur les réseaux.
2: Ben ouais, c'est important d'en parler, c'est actuel.
1: Oui, mais toi, tu parles des dangers sur les réseaux.
2: Comment ça, moi? Ben ouais, pourquoi?
1: Mais frangin, t'es le pire!
2: Comment ça, le pire?
1: Bah, je sais pas, t'es toujours sur ton tel, en train de faire des stories par-ci, des stories par-là.
2: Oh, mais c'est le taf, faut bien que je me vende. Mais ton avis sur mon rap, c'est comment?
1: Je sais même pas, j'étais trop choqué par le texte.
2: Et attends, mon frère, deuxième couplet qui arrive. Oh, gars,
1: Et on recommence.
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1: On va l'écouter la suite, hein, puisqu'on va le laisser glisser et revenir, hein, et puis parce que faut surtout pas manquer la fin. On va laisser en fond musical et puis on va laisser la fin parce que ça vaut quand même le détour de l'écouter. Donc ce titre là c'est
2: Réseau.
1: Ok, bah, qu'est-ce que tu veux dire à travers ce titre-là? Même si on a compris un peu, hein.
2: Oui, c'est de l'autodérision parce que je suis le pire. Là, tu l'as vu, je suis arrivé, j'étais en train de discuter avec... je prends des photos, des vidéos. C'est de l'autodérision parce que dans mes textes, c'est cool parce qu'avec les réseaux, j'ai l'opportunité de parler avec beaucoup de gens. Et ça fait 2-3 ans que je m'enferme un peu. Parce que je sais que l'opportunité fait que c'est pas souvent la qualité, la quantité, c'est pas forcément la qualité. Et j'en ai 2-3 là qui avec qui j'échange et comment dire ça? Ah mince. Avec TikTok aussi, faire des lives et puis échanger avec les followers, ça me permet d'avoir une vision un peu globale du truc. Mais grosso modo, je vois que quand j'écris, les gens ils remarquent que quand des slammers ou des rappeurs ils écrivent dans des généralités. Et moi, ma particularité, de ce que je comprends, c'est que je parle de ce que je vis. Mm-hmm. Puis moi, je suis le pire, quoi. Mm. Je suis tout le temps sur mon téléphone, quoi.
1: On va laisser glisser parce qu'il y a une fin. Juste si on peut juste aller avant la conversation, parce qu'après, ça devient un échange. Okito se rend compte que Simana, il a un vrai problème avec son téléphone. On laisse glisser.
3: Ça flirte avec des selfies qui heurtent le sacré. C'est comme un mec étant tous ces gamines à Walpé.
4: Non, frangin, c'est pas possible. C'est genre, faites ce que je dis, pas ce que je fais.
5: Mais ça va, puis je suis pas non plus.
6: Et pas que je le pense vraiment, c'est un fléau.
4: Tu peux pas faire des leçons de morale comme ça.
6: Mais en même temps, c'est pas de ma faute, moi. Je suis victime de mon époque.
4: Ah ouais. T'es une victime.
6: Ouais, je suis une victime.
4: Ok, ça veut donc dire que t'as besoin d'aide.
6: Hein?
4: Non mais, donne-moi ça. File-moi ton téléphone, on va supprimer toutes tes applications.
6: Non, fais pas ça.
4: Donne-moi ça, je te dis.
6: Non, quitte. Arrête. Toute ma vie.
4: Espèce de gros drogueur. Alors regarde, tu te rends même plus compte. Là.
6: Non, moi le quoi.
4: Non, assume d'abord. Vous t'es péché, Satan.
1: C'est carrément un film, hein. Oui. Ça a été pensé comment, Réseau?
2: Ça a été autodérision. Je me prends pas au sérieux et c'est justement pour éviter le.
1: Tu reviens de l'autre.
2: Je t'ai possédé par téléphone.
7: Le téléphone à longueur de temps, ça rend fou. Je me rends compte que j'ai besoin de me reconnecter aux choses.
1: Et c'est ça, on est trop sur les réseaux, on publie trop, on va trop regarder la vie des autres.
2: Moi, la vie des autres, c'est la vie des autres.
8: Est-ce que, et par-dessus le marché, surtout un message à faire passer, puisque c'est la technologie de maintenant, fait que chacun maintenant est connecté sur son téléphone, donc ça reflète une idéologie individualiste.
2: Exactement, je le dis dans le couplet où on se rapproche des gens qui sont à l'étranger, mais on se coupe de ceux qui sont juste à côté. Mmh. Et c'est complètement ça, hein. Encore une fois, il y a des gens qui me disent les retours de leur écoute ou de mes textes. Ce qu'ils apprécient, c'est que je parle de ce que je connais. Du coup, j'ai fait une introspection et moi, mon plus gros problème, c'est ça, c'est la connexion. C'est tout le temps communiquer. Il y a une expression qui dit l'enfer est pavé de bonnes intentions. C'est pour mon travail, heureusement pour moi, je me vends bien. Mais voilà, j'ai la maladie du téléphone, quoi. Et il y a une punchline que j'écris, c'est « Notre horizon est verticalisé. Mm-hmm. » Parce que notre horizon, il est comme ça.
8: C'est ça.
2: Et j'aime beaucoup le fait de... Je dis tout le temps, avec Kito, on a une gimmick, c'est « Il ne faut pas confondre l'humilité et la timidité. » Mais avec le téléphone, on baisse la tête, mais c'est pas par humilité.
1: Et ce texte, il s'adresse à, enfin, cet échange avec Kito, qui lui aussi est beaucoup sur, Kito qui fait des publications, des fois avec beaucoup de dérision, mais avec quand on décrypte un peu ce qu'il essaie de dire, il y a un message derrière. c'est de, comme elle disait Kenji, c'est de faire passer un message, mais c'est d'alerter aussi, de parce qu'on est happé par par cet outil de communication qui est arrivé chez nous en Kanaky, ça fait pas si longtemps que ça, et mais qui prend beaucoup, c'est ça, hein, qu'on peut dire.
2: C'est un outil, quoi. C'est comme le couteau. Il peut servir à se défendre, à faire de la musique, de la cuisine pour nourrir. Mais on peut aussi se blesser. On peut aussi blesser. Et c'est un outil. Ça ne faut pas que ça remplace les choses. Et je me

0: Même quand je suis pas là, il me massacre. Enfin, il parle de moi, quoi. Voilà, Stan, Jordan, Simon.
1: Vous avez dû sûrement beaucoup vous amuser à travailler sur ce texte-là.
0: Alors, pas du tout. C'était de l'impro.
1: Non, mais vous vous êtes amusé.
0: Ah oui, on s'est amusé. On s'est amusé.
1: Ok.
0: On a fait ça en deux fois. Et c'est lui qui a sorti le délire que je t'ai possédé par mon téléphone. Je dis, ouais, c'est ça.
1: Donc, l'album, c'est Figure. Il y a 10 titres. De quoi il parle ces 10 titres? On va en écouter un troisième dans quelques instants.
0: Mon préféré.
1: Beaucoup aimé celui qui s'adresse à ceux qui ont décidé de dire que l'art et la culture ne servent à rien.
0: C'est mon préféré.
1: C'est celui-là, ton préféré. Pascal.
2: C'est
1: mon préféré.
2: C'est ce qui est en train de passer à ce moment-là.
1: Donc, on va l'écouter.
0: Parce que ça nous parle à tous et que c'est ce que je vis aussi.
1: C'est ce que tous les artistes vivent. Voilà. Oui.
0: Pardon.
3: La condition de l'art et la culture au pays, vous voulez un avis? Ça tombe bien, j'en fais depuis tout petit. Déjà, ne vous faites pas amadouer par le terme jouer. On dit jouer de la musique, mais ça n'en reste pas moins technique. On dit jouer un rôle, mais quand t'es pris par l'histoire, tu peux rire malgré la tristesse qu'il y a au fond de toi. Si t'es ballotté entre la joie et la peine, c'est grâce à la mise en scène. Et devant un chef-d'œuvre sculpté et dessiné, tu te dis, Rouenet, comment il a fait pour l'imaginer? Mais malheureusement, sa condition manque cruellement de considération, car apparemment, l'art et la culture, ça coûte. Pardon ? Pardon ? Si tu trouves que l'art et la culture, ça coûte, eh bien écoute, dans d'autres pays, c'est l'un des principaux leviers pour créer de la richesse, du patrimoine, du savoir-faire, pas seulement des pièces. C'est une question de choix, dans quoi met-il nos billes? Voilà ce que je pense, arrêter ce qui brille, privilégier ce qui fait sens. Sans oublier la paperasse qu'on se mange, le monde associatif se change en administratif. Pour vous c'est plus pratique, mais c'est nocif, chronophage, ça tue la pratique. Nous sommes le lien social, à notre époque tendue c'est d'autant plus crucial. Et le truc anormal quand il faut économiser, tout ce que vous trouvez c'est coupé dans les budgets. Car visiblement, l'art et la culture ça coûte. Pardon ? Pardon ? Vous dites que l'art et la culture ça vous coûte, mais c'est à nous que ça coûte. La crise perdure, on endure cette réalité matriste. Des nouveaux trous dans la ceinture, pas facile d'être un artiste. Recevoir un règlement 6 mois après ta prestation, pas grave si t'es pas payé, métier et passion. Venez l'espace d'un instant en échange de vie. Vous ne supporteriez pas la moitié des galères qu'on subit. Trop longtemps qu'on nous considère comme un passe-temps, ni plus ni moins qu'un vulgaire divertissement. Alors que l'art et la culture ça nous rassemble et nous rappelle qu'on se ressemble. Tant que vous semblez chercher l'apaisement, vous divisez, manquez d'imagination. Écoutez-nous, lisez-nous, regardez-nous. Ça fait un bail qu'on a trouvé la solution. Je, tu, il, nous, vous, il. Je, tu, il, nous, elle, il. Je, tu, il, nouvelle île. Je suis de cette nouvelle île. Des tribus, des villes, des rues, des îles. Hier, histoire de colonie. Aujourd'hui,
1: l'art et la culture, ça coûte. C'est donc une des phrases qui revient,
0: souvent.
1: Régulièrement sur ce titre-là. Pardon, avec excusez-moi, s'il vous plaît, parce que quelque part, au-delà de la question que Kenji va être d'accord avec cet énoncé, quand on reçoit un artiste, généralement, on demande à l'artiste, est-ce que vous vivez bien de votre art?
2: Oui.
1: C'est une des questions que l'on pose, mais à la base de cet art, donc de ce que vous donnez sur les planches, que vous donnez quand vous êtes en spectacle, en tournée, c'est de faire, bien entendu, passer des messages. Donc, c'est un investissement personne, mais c'est un investissement aussi qui a un coût, puisque en face, il y a un public. Et donc, ça ne coûte pas tant que ça, en fait, moi, j'ai envie de dire. Ça ne devrait pas coûter autant que ça. Ce que je veux dire, c'est que ça ne devrait pas être coupé dans son élan pour vous permettre de faire passer les messages ou de proposer des bulles de respiration, des bulles de réflexion ou d'amusement au public.
0: C'est exactement ça. Et dans mon texte, pardon, je voulais mettre en exergue le fait

0: qu'on est dans un vieux système de pensée où l'art et la culture, ça coûte, alors que dans plein de pays, c'est un des leviers pour créer de l'argent et pas que de l'argent. Ça développe. Y a une phrase qui dit que quand on ouvre une école ou quand on ouvre une bibliothèque, c'est des problèmes réduits, mais au long terme. Et le système politique, ou je ne sais pas comment on pourrait dire, appeler ça ici dans notre pays, c'est qu'on n'aime pas tout ce qui est long terme parce qu'on est habitué dans un système où il faut appliquer des solutions à court terme. Il faut que la solution elle arrive vite. Mais l'art et la culture, c'est du long terme et puis c'est exponentiel, quoi.
1: Oui, et puis ça permet aussi pour les personnes qui viennent écouter, qui viennent regarder, eh bien de repartir avec quelque chose à l'issue de soit du concert, soit du spectacle, de la chorégraphie qui a été proposée. Le Vanuatu, tu le connais très bien. Le Vanuatu, tu le connais très bien. Il y a One Small Bag, yeah, avec qui tu travailles. Et One Small Bag, eh ben, c'est mon petit panier. Yeah. Donc l'artiste expérience. Arrive avec son manou et puis il va sur un site. Il déballe ce qu'il doit, les artistes déballent ce qu'ils doivent déballer. Et puis quand on rattache le manou, quand on récupère le manou et le panier ou le panier, hein, puisque c'est One Small Bag, et bien les personnes qui sont venues écouter, qui sont venues entendre, regarder, et bien ils repartent aussi avec quelque chose. Mmh. Et il y a une réflexion qui se fait et cette réflexion elle se transmet de personne à personne et les esprits et bien s'aligne avec ce qui a été vu, ce qui a été entendu. Oui. On a un chorégraphe, c'est Koulibaly,
0: wow,
1: voilà, oui, qui à un moment a proposé de l'art, des spectacles itinérants qui voyageaient, mais derrière tout ça, il y avait une histoire, c'est qu'il fallait éveiller sa communauté en Afrique. Donc on se, oui, sert des chansons, les artistes se servent des chansons, les chanteurs, les comédiens, les artistes, tout ce package-là, c'est de véhiculer quelque chose, de dire voilà ce que je vois et ce que j'ai envie de vous donner, hein, c'est bien ça.
0: C'est exactement ça. Et si je vais encore plus loin, parce que là, on regarde le prisme à travers le public, mais il y a les petits frères qui viennent s'entraîner et qui ne sont pas lancés dans le move encore. Encore une fois, je prends l'exemple de moi, si j'étais un délinquant, tous les petits frères que je vais créer pour créer un groupe, pour détruire plein de choses. Mais aujourd'hui, je suis un artiste et je crée des petits frères qui créent des petits frères, uh-huh, qui créent, uh-huh, des petits... C'est, encore une fois, le terme exponentiel, il est autant associé avec le public, mais avec les petites mains qui sont autour. Je prends l'exemple du Rex qui a fermé en 2025, le 20 décembre 2025. Ce n'est pas forcément que nous, les artistes, qui font vivre le Rex, mais il y a le public. Il y a les petits partisans autour qui viennent, qui sont pas forcément artistes, mais ils voient que toute la bande, ils essayent de pas trop fumer, peut-être pas trop boire pour garder une sorte d'hygiène de vie. Eux, ils sont pas dans l'objectif d'être artistes ou sportifs de haut niveau, mais ils vont suivre le move. Ils vont, oui, suivre le move, ils vont être... Après, je dis pas que tous ceux qui boivent et qui fument, ils sont mauvais, parce que moi, je bois...
2: Tu bois de l'eau.
0: Je bois avec modération, je sais pas c'est qui, mais il s'appelle modération. Il y a le rayonnement.
1: Oui, bien sûr.
0: Le public, les gens qui travaillent. Je me suis éveillé à ça, c'est grâce au chapiteau. Parce qu'il y a ce qui se passe au chapiteau, sur scène, le public est impacté. Mais il y a le petit village qui vit, les gosses de quartier, ils arrivent, ils font des ateliers avec nous, ils sont baignés dans notre... Après, on n'est pas des saints, hein, faut dire la vérité.
1: Mais... C'est sûr, mais je pense que quelque part, pour ces petits frères et ces petites sœurs qui arrivent autour, parce qu'il y a des activités qui sont proposées, où il y a d'autres espaces, ça leur permet de vous rencontrer et de se dire, quand t'es plus jeune, quand t'es enfant, tu vas regarder quelqu'un de beaucoup plus grand, mmh, et tu te dis, ah, j'ai envie d'être,
0: ouais,
1: j'ai envie de faire pareil.
0: Moi, c'était Paul.
1: Ou si lui, il peut, voilà. Soit c'était Paul Wameau.
0: C'était mon grand frère, voilà. Saman, et puis Paul, et puis plein d'autres.
1: Donc c'est vrai que les espaces comme le Rex, ou ce que l'art engendre, on provoque ou déclenche, mmh, eh bien ça a une importance qui est capitale et qu'il faut que quelque part que ça continue à vivre et à faire son chemin. On va pratiquement arriver au terme de notre émission.
0: Déjà.
1: Il est 9h. Ah, oui, ça passe. Donc, on a dit Figure, le premier album, donc produit par Niaoul Wood. 10 titres qui sont sur les plateformes.
0: Libre accès sur YouTube.
1: Ça a mis combien de temps à peu près pour le préparer?
0: J'ai eu des subventions par la province sud en 2018.
1: Ah ouais.
0: Et okay. J'ai accouché du bébé le 1er août.
1: Ok.
0: Voilà. Bien presque 9 ans, si je dis pas de bêtises.
1: C'est pas 9 mois, l'accouchement s'est bien passé.
0: Oui. En plus, il y a le bruit de l'hôpital juste derrière là. Je me rends pas compte encore.
1: Okay.
0: Mais j'ai plein de retours. J'ai parce que le travail que j'ai fourni, il date. Du coup, moi, pas que je me suis fatigué, mais on dirait que j'ai déjà digéré. Puis là, j'attends que le retour et de faire la. Je me rends compte en faisant la promo grâce à vous. Vous êtes les premières radios qui m'a contacté. Je tairai les autres qui m'ont contacté, mais voilà, c'est vous la primeur.
1: Ah, bah ça c'est cool.
2: Ça
1: voilà.
2: C'est excellent.
1: Simone, tu reviendras parler de tes autres.
0: Oui, mes autres actus.
1: Tes autres actus, parce que c'était important quand même de faire un focus sur un finger. moi j'ai envie de te. L'équipe de Jido, on va te souhaiter une bonne continuation. Oui. Qu'est-ce que tu as envie que l'on retienne de cet album?
0: J'ai envie de raconter la genèse de. Parce que c'était entre 2014 et 2018. C'était le moment des référendums. Des référendums. Et je sentais une pression comme quoi Simone, t'es connu, donne ton avis. Mmh. Du coup, j'ai. Je vais faire comme j'ai toujours fait. Et j'ai posé tout par. J'ai décidé de sortir mon album pour parler de mon point de vue. Donc les 10 titres, c'est pour. C'est un huamek, quoi. C'est un geste coutumier où. Je présente mon travail. Si vous écoutez les 10 titres, vous allez, j'espère, me comprendre.
1: C'est difficile quand on est artiste d'afficher sa couleur.
0: C'est pas difficile, mais c'est quel est mon objectif? Et très longtemps, j'ai voulu. C'est bizarre de dire ça. C'est comme si je veux plus. Non, je continue. Je veux rassembler. Mais si on est trop gentil, voilà. Je vais m'arrêter là.
1: Okay.
0: Donc, avant de sortir l'album, je voulais rassembler. Je veux toujours rassembler, mais maintenant, je m'affirme un peu plus.
1: D'accord. Voilà. Évidemment que d'autres espaces sont réservés à Radio Jido pour que tu viennes nous parler
0: Top.
1: De tes différentes actualités. Il y a plein de projets artistiques sur lesquels... tu travailles. Moi, j'avais envie de partager avec les auditeurs deux petites choses. C'est tout d'abord, cette tour qui se fait du côté de
0: Marais,
1: non, du Vanuatu,
0: avec
1: une certaine quantité. Alors voilà. Alors c'est une expo nationale de l'agriculture du Vanuatu 2026. J'ai pensé à toi. J'ai imprimé cette information parce que le Vanuatu, tu y vas assez régulièrement. Alors, le détail de l'événement, c'est du 3 au 7 août sur l'île de Maebo, province de Penama, Vanuatu. La tour, c'est 4715 tarots d'un poids total de 6642 kilos répartis sur une variété de 175 variété, valeur estimée environ 1,1 million 778 000 vatu sur le marché local. Le thème, rassembler Yumi Building Rural Economy True Long Agriculture More Trade, c'est-à-dire restons autonomes, soyons debout et fiers. C'est les messages que vous essayez de véhiculer. Voilà, c'est un petit clin d'œil à cet archipel qui, des fois, on dit vous serez comme le Vanuatu. Non. C'est une belle leçon, sur cette exposition qui rassemble les coutumiers, les agriculteurs, les artistes. Un petit clin d'œil. Et puis, l'autre. Un message à faire passer, les garçons, parce que vous êtes deux autour de la table. On a parlé d'art, on a parlé de faire passer des messages sur la boîte à partage, comme à l'accoutumée. La conclusion.
0: Vanuatu, il y a un super lien historique avec la, avec le caillou, avec le pays, parce que c'est eux qui nous ont donné l'igname. Et nous, on est dans la coutume à nous, l'une des valeurs les plus importantes, j'allais dire intéressantes, parce que ça, c'est mon côté artiste qui parle, le plus important, c'est la reconnaissance. Du coup, voilà. Jeu Vanuatu, t'as fait à Kanaki. On est toujours ensemble. Bon, voilà pour la petite vanne, parce que je suis un petit humoriste. Quand je vais au Vanuatu, tout le monde pense que je suis du mal de Tana. Okay. Les gens me parlent au Vanuatu. You come, lo! Puis Stan, toujours en train de rigoler, se foutre de moi. Là. Je sais pas là-bas. Puis moi, l'autre répond en français. Je réponds en biche là-bas. Anti, mi come, lo, lifu. Puis elle me regarde. C'est où ça au Vanuatu? Voilà, c'était la petite. La reconnaissance, c'est important. Et derrière ces valeurs-là, ben, c'est des valeurs humaines comme l'amour. Et voilà le lien, quoi. Et puis, comme je me présente souvent, je suis artiste du lien social et toutes mes actions, et voilà. Toujours recréer le lien, puis renouer le lien avec les gens, quoi. Voilà. Oletia Tchahouat, thank you Thomas, you save finis.
1: Merci beaucoup pour ton précieux temps de nous avoir donné la primeur de ce reportage.
2: WNFM beaucoup.
0: Hey, c'est Jacques qui dit tout le temps ça. C'est vrai, il a une émission ici là avec sa bonne.
1: Oui, c'est ça.
2: Oui,
1: c'est
2: il appelle ça. Souvent.
0: Ah, il appelle souvent. Oui, c'est ses petits frères.
2: Voilà,
0: ah,
2: voilà. Il appelle c'est beau comme il dit. Voilà.
0: Mais c'est ses petits frères, c'est lui les formateurs et voilà encore une fois. Lui, l'impact là où il est.
1: Merci pour la visite.
2: Oletia Tchahouat, Simana.
1: Olé Boitier. Voilà, c'était cet espace réservé à ce premier album, en espérant qu'il y en aura plein d'albums produits par Simana. Le premier album Figure, qui nous a été présenté il y a quelques jours à travers votre émission La Boîte à Partage. Merci à vous toutes et à vous tous d'être restés en notre compagnie avec cet artiste que l'on recevra, on le souligne, dans d'autres espaces pour qu'il partage les différents axes de sa carrière artistique. Pour refermer notre rubrique, on rappelle une bonne fête à toutes celles et à tous ceux qui sont nés aujourd'hui. On vous souhaite un bon anniversaire et puis on souhaite une belle journée au Laurent, et ainsi que les prénoms dérivés comme Laure, Laurence, Laura, Lauriane et Loris. On se retrouve dans quelques instants.

pas beaucoup fait de bruit cette journée, le 9 août, donc ce dimanche, comme chaque année et un peu partout dans le monde, c'est l'occasion de montrer eh bien, la reconnaissance des droits des peuples autochtones et à promouvoir le respect de leur héritage culturel et leurs traditions. Cette journée, eh bien, elle souligne les enjeux auxquels font face les communautés autochtones partout dans le monde. Hein, le fait d'avoir changé les habitudes de vie, le fait de devoir aussi eh bien, subir un exode et partir vers la ville pour trouver du travail, pour trouver aussi des espaces de soins, pour trouver un mieux pour les enfants. Donc ça aussi, eh bien, ce sont des événements qui sont jalonnés sur les routes des peuples autochtones. Il y a toute cette problématique de l'environnement, de changement de vie, d'adaptation, de reconnaissance des us et coutumes sur une terre qui est la leur, mais où il y a d'autres personnes arrivant d'autres pays, et des fois c'est un peu compliqué. Journée internationale des peuples autochtones, reconnue par les Nations Unies, la thématique pour cette année, c'est la sage-femme autochtone, celle qui incarne la vie et celle qui transmet les connaissances. Voilà, c'était un clin d'œil fait à toutes ces femmes dans ce milieu santé. Nous sommes 7 milliards d'autochtones dans ce monde. Vous êtes, je suis autochtone. À bientôt sur les ondes.

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Bonjour Kanaki, bonjour en ce nouveau jour de cette nouvelle semaine. Il est 10h10, comment vous allez bien? En espérant que vous avez passé un très bon week-end, en vous souhaitant également de passer une bonne et nouvelle semaine qui commence. Yo!

et de passer de très bonnes vacances à tous nos enfants et tous nos petits-enfants du nord au sud, de l'est à l'ouest, en passant par les îles Loyauté. C'est donc la séquence Freedom à tout SMS, en envoyant vos messages, vos SMS, vos cases dédiées au 30-02. Et n'oubliez pas que vous avez aussi des cartes liberté de la valeur de 1000 francs en partenariat avec l'OPT à repartir avec au 30e message.

Du côté des messages, un bonjour, c'est juste pour souhaiter une bonne semaine à toute l'équipe GFC de la Neraburai. Merci Alexandre pour ton humour, gardant le sourire malgré tout, de la part de Wanakat Iyai.

Bonjour Jido, bonjour Kanaki, de passage sur la RDK, courage à toute la famille de Iaïnor et à Tchaput pour les mariages. Soyez tous pleinement bénis, pense à tous les quartiers nord ainsi que tous les frères déportés et à la 491, là, ça c'est de la part de Caporal Kadhafi.

Voilà qu'il est 10h et 22 minutes sur les ondes de la RDK. Bien le bonjour à ceux qui viennent de se brancher, de se connecter. Et on est bien au 30-02 du côté des messages. Un bonjour Dido, juste pour souhaiter un coucou à Béa dans la Clio. Un bisou. Un bisou parce que je n'ai pas la totalité de ce message. Je suis désolée. Courage à tous ceux qui sont au travail, au boulot.

Et voilà, nous sommes au 30-02 ensemble avec vos SMS, vos dédicaces, vos titres musicaux jusqu'à 11h dans cette séquence Freedom. Et au 40-08, la fin du mois, le 28 août, pour repartir avec un bon d'achat de 200 000 francs, n'hésitez pas à envoyer BIM, B-I-M, au 40-08.

Et voilà qu'il est 10h28 sur les ondes de la RDK. Ensemble jusqu'à 11h30 avec vos messages, vos dédicaces. À 11h05, le radioservice avec la lecture de vos avis de décès ainsi que vos communiqués divers. À 11h30, les titres du journal, le journal de la mi-journée à midi. N'hésitez pas de charger les messages. Et oui, nous sommes ensemble jusqu'à 11h et au 30 02.

10h33, yo, du côté du 30-02, nous sommes ensemble jusqu'à 11h. Bonjour Dido, pour souhaiter une belle journée à Paléni, de gros bisous, on t'aime fort. Gros bisous de tes filles et moi, bon courage, Dieu te bénisse, bonne journée mon pays. Signé Marino Lins, un morceau de Espoir Family est demandé.

Un bonjour, ça serait pour passer une bonne journée à toute la Kanaky de la part du chauffeur de la Kobelco à Painbois. Olé!

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1: Bonjour Makanaki, force et courage à ma famille maternelle du côté de Toé à la tribu de Pagou, Nirumwa Kumak, pour le travail de mon cous Dash. Nous sommes un par le sang et par le cœur. Olé à nos mamans pour le lien du sang. Je nous dédicace ce morceau maman de KBB signé Jox Nirumwa.

Le prochain est le est la couleur de ce drapeau là que vous voyez ici, là. Le drapeau de Kanaky.

0: Allez, on part avec un titre Family de Espoir qui a été demandé, suivi de Maman avec KBB. Belle écoute.
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Et voilà qu'il est 10h46, c'était Family avec Espoir et Maman de Cool Noué Boys Band. Et nous revoilà du côté du 3002 avec vos messages. Un bonjour, une bonne journée à toute la Mifa Dianou, Moué... Mouéaouma, Béalo, Irira, Bouillon, Boivaya, Belouma, Tidoan, Tiadinouma, Magoni, Goïch, Ouléoun. Et ça, c'est de la part de Gilou à RS.

Un bonjour la RDK, salutations à la Kanaki, à tous nos enfants à la 491 et un bon anif à Pas Aïel du côté de nos villes. Ça c'est de la part de Maman à Coutio.

Du côté du 30-02, nous sommes ensemble jusqu'à 11h. Et vos avis de décès, vos titres, vos avis de décès, vos communiqués divers à 11h05. À 11h30, les titres du journal de la mi-journée. À 13h30, la case de l'économie par Ouma Media. À 15h, le journal du Pacifique.

Et il est 10h52 sur les ondes de la RDK. Du côté des messages, des SMS, une bonne semaine à toute la famille Wanawe, Wejo, Ipeze, Thupako, Wanima, Jeleued, Ala, Juni. Et ça, c'est de la part de Désolé. Très belle semaine à toutes les familles de toute la nation de Kanaky. À tous ceux qui sont au boulot, très belle semaine. Qui commence bien ou qui commence toujours bien.

Et voilà qu'il est 10h57 sur les ondes de la RDK. Voilà qu'on va se quitter. C'était la séquence Freedom à tout SMS au 30-02. Avec vos dédicaces, vos SMS, vos messages. Juste après, vous retrouverez le radioservice avec vos avis de décès ainsi que vos communiqués divers. Nous, on se retrouve demain à la même heure, à partir de 10h jusqu'à 11h, dans la séquence Freedom. En vous souhaitant de passer une très belle après-midi en compagnie de la RDK, du Canal K. Un bon appétit à tous. Prudence à vous qui vous êtes au volant d'une voiture, un camion, un Kia, tout ce que vous voulez. Prudence sur les routes. Courage à ceux qui sont au boulot. Pensez à tous nos frères et nos sœurs du côté de la 491. Yo. Ainsi que ceux qui sont dans les hôpitaux.

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